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1: Il est 3 heures.
2: Il est 3 heures.

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1: Il est 4 heures.

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1: Il est 5 heures.

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1: Il est 6 heures.

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1: Il est 8 heures.
2: Bonjour et bienvenue, et merci d'écouter Radio Lodève. Nous sommes le mardi 25 août. Il est 8h tout de suite, le flash local présenté par Damien Saintès. Bonjour Damien.
3: Bonjour Cédric, bonjour à toutes et bonjour à tous. À Gignac, l'inscription pour les écoles est ouverte, à l'école maternelle Les Tourettes et à l'école élémentaire Claude-Daniel de Lourès. Les inscriptions pour les nouveaux arrivants, les familles de Gignac et les communes de la carte scolaire, c'est-à-dire la Gamas et Aumolas, sont donc ouvertes. Une permanence en mairie se fera justement demain, ce mercredi 26 août, de 9h à midi le matin. Le dossier de pré-demande est disponible, lui, sur le site internet de la commune, directement en ligne, donc sur www.ville-gignac.com. Collecte de sang à Clermont-l'Hérault. Une prochaine collecte se tiendra cette fin de semaine, ce samedi 29 août. Elle aura lieu sur le parking d'Intermarché de 12h jusqu'à 17h. C'est sans rendez-vous. Que vous soyez professionnel ou particulier, si vous avez une parcelle de terrain disponible dans l'une des 28 communes du territoire de la communauté de communes Vallée de l'Hérault, vous pouvez rejoindre le programme Hérolté, devenir acteur de la biodiversité locale. Le programme Hérolté accompagne les personnes à chaque étape grâce à l'expertise de l'association Paysarbre. Il est soutenu par la communauté de communes Vallée de l'Hérault, le fonds France Nation Verte et la région Occitanie. Il s'inscrit dans le plan d'action pour la biodiversité mis en place en 2024 par la Vallée de l'Hérault à la suite de l'Atlas de la biodiversité communautaire. Et pour vous aider à préparer le terrain, planter et entretenir les haies, vous pouvez donc bénéficier d'un diagnostic personnalisé pour adapter le projet à votre terrain, d'une formation gratuite aux techniques de plantation, d'un accompagnement technique et d'un suivi des plantations pendant 3 ans. Les inscriptions se prennent avant le 13 septembre prochain directement auprès de l'association Paysarbre par le formulaire disponible sur leur site internet, le www.paysarbre.org. En Clermontais, la plateforme Géosphère change d'adresse désormais pour déposer et suivre ses demandes d'autorisation d'urbanisme sur les communes de la communauté de communes du Clermontais de façon numérique. Il faut se rendre sur le site de la communauté de communes du Clermontais.géosphère.fr dans l'onglet guichet unique. Pour rappel, cette plateforme Géosphère permet de réaliser des démarches comme le permis de construire, la déclaration préalable de travaux ou encore le certificat d'urbanisme sans se déplacer en mairie. À Saint-Maurice-Navacelles, la fermeture d'une route à compter de cette fin de semaine, et ce pour près de 3 semaines en raison des travaux de réfection de la couche de roulement. Un arrêté a donc été pris pour réglementer la circulation sur la route entre Le Coulet et la Trivale. La fermeture de la route sera donc du jeudi 27 août prochain, c'est ce jeudi, jusqu'au vendredi 18 septembre, le temps de la journée des travaux avec les entreprises, donc dès 7h30 le matin jusqu'à 19h le soir. Ensuite, elle rouvrira donc pour pouvoir être utilisé par les usagers de ces hameaux.
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2: Bonjour, bienvenue et merci d'écouter Radio Lodève. Très heureux de vous retrouver, les amis, en ce mardi matin, mardi 25 août 2026. Cédric, c'est moi, pour vous accompagner jusqu'à 10h. Merci Damien, prochain rendez-vous avec l'information, ce sera tout à l'heure à partir de 8h30. Vous retrouverez le flash de Radio France International et vous retrouverez tous vos rendez-vous. Hein. Le premier rendez-vous, dans quelques minutes, à 8h15, l'horoscope, ce sera avec Sylvie et Thierry. On partira du côté des cinémas de la région à 9h15, voir les films à l'affiche de ce mardi 25 août 2026, le 237e jour de l'année. Alors aujourd'hui, nous fêtons les Louis, les Clovis, les Loïc, les Ludovic, les Ludwig, les Martiens et les Martiens. Bonne fête à vous et joyeux anniversaire si c'est le vôtre. Et le dicton du jour, beau temps de Saint-Louis, plusieurs jours sans pluie. Eh bien voilà, il va faire beau avec la pluie, on en a eu déjà pas mal hier, ça fait du bien. Bien sûr, je vous donnerai des infos loisirs, des idées de sortie, des bons plans et puis de la musique. On y va, c'est parti avec Adèle Castillon, était avec toi. Et Cool and the Gang et Fretch sur Radio Dev. Bonne matinée.

Adèle Castillon, à l'instant sur Radio Dev. Vous avez eh bien la fête au Bousquet d'Or, c'était la fête du 14 juillet qui a été annulée, bien sûr, par rapport aux chaleurs et par arrêté préfectoral, et eh bien qui a été reportée à ce samedi 29 août, donc à 18h30, apéritif musical sur la place de la mairie, à 22h, retraite au flambeau sur le parking de la maison médicale, à 22h30, feu d'artifice suivi d'un bal avec buvette et restauration sur place. Vous avez les fêtes de Clermont-l'Hérault ce vendredi 28 de 20h à minuit. Vous avez eh bien Émile Dorifort et ses sulfateuses. Samedi 29 à 14h jusqu'à 19h, judo. Oui, des jeux d'eau pour se rafraîchir, espérons qu'il ne pleuve pas. À 15h, concours de pétanque, spectacle de rapaces. De 21h à 1h du matin, il y aura un bal avec l'orchestre Sacré Soirée. Et à 22h, feu d'artifice. Et le dimanche 30 août, au Boulodrome. À 8h30, tour de ville, vente de coques. À 12h, il y aura un repas. Et à 16h, un loto. Donc, c'est organisé par la boule clermontaise et festivités clermontaises. Nous, on continue juste avant de retrouver dans quelques minutes l'horoscope. Et on s'écoute Tempercity avec Self Rare. Bonne matinée. 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

0: Temper City, instant sur Radio Dev. Il est 8h15, tout de suite l'horoscope présenté par Sylvie et Thierry. Bonjour.
1: Bonjour à tous, nous fêtons Louis aujourd'hui. Alors les astres vous seront-ils favorables ?
2: Eh bien Bélier, il faudra vous méfier de vos sautes d'humeur qui pourront avoir des effets néfastes sur votre entourage.
1: Taureau, Uranus en aspect favorable devrait vous valoir des sollicitations amicales. Attention tout de même, Mars belliqueux pourrait provoquer des conflits et éviter surtout les polémiques.
2: Gémeaux, journée favorable aux échanges d'idées agréables et fructueuses avec les amis et relations diverses.
1: Cancer, la lune présente dans votre signe vous invite à la modération.
2: Lion, il y aura des hauts et des bas aujourd'hui, c'est comme ça.
1: Vierge, vous serez d'humeur festive.
2: Balance, eh bien cette journée plutôt calme et harmonieuse vous aidera peut-être à vous rendre compte que vous n'avez pas assez investi dans les rapports amicaux.
1: Scorpion, ce qui est fait et râler ou vous lamenter n'y changera rien. Il sera plus judicieux de mobiliser toute votre énergie pour saisir de nouvelles opportunités.
2: Sagittaire, vous serez entouré d'admirateurs parce que votre flair et votre simplicité ne passeront jamais inaperçus.
1: Capricorne, vous prendrez des décisions ambitieuses sans trop vous poser de questions. Elles risqueront de vous compromettre à long terme.
2: Verseau, les gens autour de vous regarderont les nouveautés d'un mauvais œil. Alors vous devrez pousser au changement si vous voulez que les choses s'améliorent.
1: Enfin, Poisson, votre écoute sera précieuse pour ceux qui ont besoin de réconfort. Bonne journée à tous. À demain pour un nouvel horoscope. Nous fêterons Natacha.
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0: Il est 8h passé de 17 minutes. C'était l'horoscope que vous retrouverez bien sûr dès demain matin à partir de 8h15. Allez, bienvenue si vous venez de nous rejoindre en ce mardi 25 août 2026. Nous continuons avec la musique Alizé, moi Lolita, et Faruko, Glissi et Skivaoki avec Yakapé sur Radio Lodev. Bonne matinée.

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0: 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Il est pile 8h30. Tout de suite, on retrouve le flash de Radio France Internationale.
1: Julien Coquel-Roel.
2: Couper toutes les ressources économiques du régime iranien et le conduire à l'asphyxie, la promesse hier de Scott Bessent aux États-Unis, le secrétaire américain au Trésor qui présentait à Washington de nouvelles sanctions économiques à l'encontre de l'Iran et qui visent cette fois les partenaires économiques de Téhéran sur l'or, la technologie, les actifs numériques, l'aviation et le transport maritime. Les États-Unis veulent désormais couper le pays du monde et menacent aussi d'isolement les États et les entités tenter de contourner ces sanctions. Une fois encore, la Maison-Blanche hausse le ton, Vincent Souriot, mais pas de coercition immédiate à ce stade et un certain flou sur la mise en œuvre de ces mesures.
3: Dans le viseur de l'administration Trump, une soixantaine de cibles, entreprises, gouvernements et entités qui n'ont pas été nommées, mais que les États-Unis accusent de maintenir en vie le régime iranien.
4: Les soutiens de l'Iran achètent et transportent son pétrole. Ils facilitent le flux de ses finances à travers des bureaux de change et des zones de libre échange. Ils accueillent des avions iraniens et tiennent des registres pour le compte de l'Iran. Ils tolèrent l'usage illicite de leurs banques tout en dissimulant l'étendue de leur complicité.
3: À tout cela, Scott Bessent promet de montrer toute l'étendue de la puissance américaine. Mais paradoxalement, les États-Unis, qui promettaient des annonces choc, ont choisi de ne pas prendre de sanctions immédiates.
4: Nous leur donnons l'occasion de remédier à leur comportement. Pourquoi voudrais-je faire exploser le système financier mondial? Mais il faut qu'ils sachent que ça peut aller très vite et que nous sommes très sérieux. Les sanctions indirectes sont un outil très puissant et si ces gens ne se rangent pas, ils doivent s'attendre à devoir quitter le système financier du dollar.
3: De combien de temps disposent ces entités pour se mettre en conformité avec les exigences américaines? Scott Bessent ne l'a pas précisé. Vincent Souriau, Washington RFI.
2: De la publicité sur la plateforme d'intelligence artificielle la plus utilisée au monde. Depuis hier matin, les pubs ont débarqué sur ChatGPT dans 31 pays européens, dont la France. Un dispositif marketing déjà en place aux États-Unis depuis février. L'agent conversationnel répondra désormais à certaines questions en mettant en avant des produits sponsorisés pour les utilisateurs de comptes gratuits ou avec l'abonnement le moins cher. Les offres supérieures et les mineurs n'y seront pas exposés. Mais à quoi ressemblera désormais l'interface? Précision, Marius Roland.
5: Tapez par exemple « lunettes de soleil à la mode » sur ChatGPT. Des encarts pour des montures apparaissent. Le prix, le lien vers le site de la marque, les avis des clients. Reste à savoir si ces sponsors vont orienter les réponses de l'IA. Stéphane Truffem est consultant en marketing digital.
6: J'espère que non, parce que ça fausserait à la fois la publicité et également les réponses naturelles de ces IA. Ça serait véritablement contre-productif.
5: En France, la maison mère OpenAI assure que les publicités n'influencent en rien les réponses et que les annonceurs n'ont pas accès aux conversations des utilisateurs. C'est une nouvelle source considérable de revenus pour OpenAI au moment où son rival Anthropic s'apprête à faire une entrée en bourse historique. Les deux géants cherchent à s'imposer face à une concurrence étrangère compétitive.
6: Le gros enjeu de ces acteurs américains, c'est essentiellement la concurrence chinoise qui propose des modèles plus accessibles en termes de coûts, voire même qui sont open source, donc les entreprises peuvent installer librement et faire tourner sur leur serveur.
5: Pour éviter toute dérive, OpenAI prévient qu'aucune publicité ne sera faite sur des sujets sensibles comme la politique ou la santé mentale.
2: Marius Roland, l'intelligence artificielle souvent pointée du doigt pour son bilan catastrophique en matière de consommation d'eau. Les centres de données chargés de la faire tourner consommaient déjà l'an dernier 4500 milliards de litres d'eau par an, de quoi répondre aux besoins de plus de 600 millions de personnes en Afrique subsaharienne selon l'ONU, une consommation qui pourrait doubler d'ici 2030, alors que l'eau manque de plus en plus un peu partout en raison du réchauffement climatique. On le voit notamment cet été en route. Roumanie, le Danube est à son niveau le plus bas de l'histoire et le gouvernement roumain a annoncé la semaine dernière une série de mesures d'urgence. Objectif, trouver suffisamment d'eau pour faire repartir la seule centrale nucléaire du pays à l'arrêt depuis 12 jours. Guillaume Bernès.
7: Alors que le débit du Danube est au plus bas, les autorités roumaines tentent un tour de force.
1: récupérer le peu d'eau qui reste pour alimenter les systèmes de refroidissement de la centrale nucléaire de Tchernavoda. Ce week-end, les autorités ont commencé à relâcher de l'eau stockée dans les retenues de l'Olt, l'un des principaux affluents du Danube. Pendant 5 jours, 50 mètres cubes par seconde supplémentaires doivent rejoindre le fleuve, l'équivalent de près de 1700 piscines olympiques par jour. La construction d'une digue immergée doit dévier une partie du courant vers le canal qui alimente la centrale. Des travaux de dragage doivent aussi approfondir le lit du fleuve jusqu'à ses pompes. Le gouvernement espère réussir là où il a jusqu'ici échoué. Début août, les forces navales ont fait exploser un rocher qui gênait l'écoulement du fleuve.

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1: Il est 9h.
2: Bonjour, bienvenue et merci d'écouter Radio Lodev. Il est pile 9h, tout de suite, le flash local présenté par Damien Sentès. Bonjour Damien.
3: Bonjour Cédric, bonjour à toutes et bonjour à tous. À Gignac, l'inscription pour les écoles est ouverte à l'école maternelle Les Tourettes et à l'école élémentaire Claude-Daniel Delorès. Les inscriptions pour les nouveaux arrivants, les familles de Gignac et les communes de la carte scolaire, c'est-à-dire la Gamasse et Aumolas, sont donc ouvertes. Une permanence en mairie se fera justement demain, ce mercredi 26 août, de 9h à midi le matin. Le dossier de pré-demande est disponible, lui, sur le site internet de la commune, directement en ligne, donc sur www.ville-gignac.com. Collecte de sang à Clermont-l'Hérault. Une prochaine collecte se tiendra cette fin de semaine, ce samedi 29 août. Elle aura lieu sur le parking d'Intermarché de 12h jusqu'à 17h. C'est sans rendez-vous. Que vous soyez professionnel ou particulier, si vous avez une parcelle de terrain disponible dans l'une des 28 communes du territoire de la communauté de communes Vallée de l'Hérault, vous pouvez rejoindre le programme Hérolté, devenir acteur de la biodiversité locale. Le programme Hérolté accompagne les personnes à chaque étape grâce à l'expertise de l'association Paysarbre. Il est soutenu par la communauté de communes Vallée de l'Hérault, le fonds France Nation Verte et la région Occitanie. Il s'inscrit dans le plan d'action pour la biodiversité mis en place en 2024 par la Vallée de l'Hérault à la suite de l'Atlas de la biodiversité communautaire. Et pour vous aider à préparer le terrain, planter et entretenir les haies, vous pouvez donc bénéficier d'un diagnostic personnalisé pour adapter le projet à votre terrain, d'une formation gratuite aux techniques de plantation, d'un accompagnement technique et d'un suivi des plantations pendant 3 ans. Les inscriptions se prennent avant le 13 septembre prochain directement auprès de l'association Paysarbre par le formulaire disponible sur leur site internet, le www.paysarbre.org. En Clermontais, la plateforme Géosphère change d'adresse désormais pour déposer et suivre ses demandes d'autorisation d'urbanisme sur les communes de la communauté de communes du Clermontais de façon numérique. Il faut se rendre sur le site de la communauté de communes du Clermontais.géosphère.fr dans l'onglet guichet unique. Pour rappel, cette plateforme Géosphère permet de réaliser des démarches comme le permis de construire, la déclaration préalable de travaux ou encore le certificat d'urbanisme sans se déplacer en mairie. À Saint-Maurice-Navacelles, la fermeture d'une route à compter de cette fin de semaine et ce pour près de 3 semaines en raison des travaux de réfection de la couche de roulement. Un arrêté a donc été pris pour réglementer la circulation sur la route entre Le Coulet et la Trivale. La fermeture de la route sera donc du jeudi 27 août prochain, c'est ce jeudi, jusqu'au vendredi 18 septembre, le temps de la journée des travaux avec les entreprises, donc dès 7h30 le matin jusqu'à 19h le soir. Ensuite, elle rouvrira donc pour pouvoir être utilisé par les usagers de ces hameaux.
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2: De retour sur Radio Lodev et merci Damien. Prochain rendez-vous avec l'information, ce sera tout à l'heure à partir de 9h30. Vous retrouverez le flash de Radio France Internationale. Nous on poursuit avec la musique, Jake et Carla, la recette et Bruno Mars, Adios Might sur Radio Lodev. Bonne matinée à tous.

Merci d'écouter Radio Lodève. Vous avez des visites guidées et commentées. Visites guidées du château fort de Dion qui a été édifié entre le 12e et 17e siècle. Alors, des visites guidées tout au long de l'année. La visite est accompagnée par le propriétaire des lieux. De plus, elle est guidée par un parcours sonore qui diffuse des éléments historiques et architecturaux du monument lors du passage dans 6 stations. Donc, ça dure environ une heure. Pour tout renseignement et réservation, contactez le 07 84 32 90 30. Vous avez des visites guidées et commentées du four à chaud de la Tour sur Orbe, unique en Occitanie. Venez découvrir cette usine de production de chaux du 19e siècle, récemment restaurée, protégée au titre des monuments historiques. Visite tout au long de l'année, même pour les groupes. Renseignements et inscriptions au 06 30 55 83 14. Et vous avez des visites guidées du village médiéval de Boussag, sur la commune de la Tour sur Orbe, et ses bâtiments inscrits au monument historique tout au long de l'année. Là aussi, pour les inscriptions et les renseignements, contactez le 06 21 71 65 53.

Merci d'écouter Radio Lodève, c'était Jérémy Frérot. Allez, on part du côté des cinémas de la région, voir les films à l'affiche de ce mardi 25 août 2026. On part tout d'abord du côté des cinémas Luteva de Lodève qui vous propose Spider-Man, Brand New Day avec Tom Holland et Zendaya. C'est à 20h ce soir en VO sous-titré. Des fleurs pour Tokyo en VO sous-titré là aussi à 17h30. Et Les Gendarmes, une comédie à 18h et 20h30. Direction le cinéma à l'Arénée de Clermont-Lérault qui lui vous propose l'Odyssée. C'est à 14h15. Spider-Man à 17h30 en VO. La Patte Patrouille, Mission Dino, un film d'animation, c'est à 11h ce matin. De la Comédie Française à 12h45 et L'Aventure Rêvée en VO à 20h30 ce soir, direction Bédarieux avec le cinéma Jean-Claude Carrière de Bédarieux qui vous propose ce mardi La Fin d'Oak Street. Alors là, c'est à 15h30 et 20h30. La Patte Patrouille, le film à 15h30. Les Matins Merveilleux à 17h30. L'Odyssée en VO sous-titré à 19h30. Spider-Man à 17h30 et 20h ce soir. Et Tombé du Ciel, une comédie, à 15h30 et 17h45. Voilà ce qui vous attend du côté des cinémas de la région. Nous continuons avec Coldplay et Paradise sur Radio Lodève.

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0: Merci d'écouter Radio Lodève. Il est 9h30. Tout de suite, on retrouve le flash de Radio France Internationale.
1: Julien Coquel-Roel.
2: Couper toutes les ressources économiques du régime iranien et le conduire à l'asphyxie, la promesse hier de Scott Bessent aux États-Unis, le secrétaire américain au Trésor qui présentait à Washington de nouvelles sanctions économiques à l'encontre de l'Iran et qui visent cette fois les partenaires économiques de Téhéran sur l'or, la technologie, les actifs numériques, l'aviation et le transport maritime. Les États-Unis veulent désormais couper le pays du monde et menacent aussi d'isolement les États et les entités tenter de contourner ces sanctions. Une fois encore, la Maison-Blanche hausse le ton, Vincent Souriau, mais pas de coercition immédiate à ce stade et un certain flou sur la mise en œuvre de ces mesures.
3: Dans le viseur de l'administration Trump, une soixantaine de cibles, entreprises, gouvernements et entités qui n'ont pas été nommées, mais que les États-Unis accusent de maintenir en vie le régime iranien.
4: Les soutiens de l'Iran achètent et transportent son pétrole. Ils facilitent le flux de ses finances à travers des bureaux de change et des zones de libre échange. Ils accueillent des avions iraniens et tiennent des registres pour le compte de l'Iran. Ils tolèrent l'usage illicite de leurs banques tout en dissimulant l'étendue de leur complicité.
3: À tout cela, Scott Bessent promet de montrer toute l'étendue de la puissance américaine. Mais paradoxalement, les États-Unis, qui promettaient des annonces choc, ont choisi de ne pas prendre de sanctions immédiates.
4: Nous leur donnons l'occasion de remédier à leur comportement. Pourquoi voudrais-je faire exploser le système financier mondial? Mais il faut qu'ils sachent que ça peut aller très vite et que nous sommes très sérieux. Les sanctions indirectes sont un outil très puissant et si ces gens ne se rangent pas, ils doivent s'attendre à devoir quitter le système financier du dollar.
3: De combien de temps disposent ces entités pour se mettre en conformité avec les exigences américaines? Scott Bessent ne l'a pas précisé. Vincent Souriau, Washington RFI.
2: De la publicité sur la plateforme d'intelligence artificielle la plus utilisée au monde. Depuis hier matin, les pubs ont débarqué sur ChatGPT dans 31 pays européens, dont la France, un dispositif marketing déjà en place aux États-Unis depuis février. L'agent conversationnel répondra désormais à certaines questions en mettant en avant des produits sponsorisés pour les utilisateurs de comptes gratuits ou avec l'abonnement le moins cher. Les offres supérieures et les mineurs n'y seront pas exposées. Mais à quoi ressemblera désormais l'interface? Précision, Marius Roland.
5: Tapez par exemple lunettes de soleil à la mode sur ChatGPT, des encarts pour des montures apparaissent, le prix, le lien vers le site de la marque, les avis des clients. Reste à savoir si ces sponsors vont orienter les réponses de l'IA. Stéphane Truffem est consultant en marketing digital.
6: J'espère que non, parce que ça fausserait à la fois la publicité et également les réponses naturelles de ces IA. Ça serait véritablement contre-productif.
5: En France, la maison mère OpenAI assure que les publicités n'influencent en rien les réponses et que les annonceurs n'ont pas accès aux conversations des utilisateurs. C'est une nouvelle source considérable de revenus pour OpenAI au moment où son rival Anthropic s'apprête à faire une entrée en bourse historique. Les deux géants cherchent à s'imposer face à une concurrence étrangère compétitive.
6: Le gros enjeu de ces acteurs américains, c'est essentiellement la concurrence chinoise qui propose des modèles plus accessibles en termes de coûts, voire même qui sont open source, donc les entreprises peuvent installer librement et faire tourner sur leur serveur.
5: Pour éviter toute dérive, OpenAI prévient qu'aucune publicité ne sera faite sur des sujets sensibles comme la politique ou la santé mentale.
2: Marius Roland, l'intelligence artificielle souvent pointée du doigt pour son bilan catastrophique en matière de consommation d'eau. Les centres de données chargés de la faire tourner consommaient déjà l'an dernier 4500 milliards de litres d'eau par an, de quoi répondre aux besoins de plus de 600 millions de personnes en Afrique subsaharienne selon l'ONU, une consommation qui pourrait doubler d'ici 2030, alors que l'eau manque de plus en plus un peu partout en raison du réchauffement climatique. On le voit notamment cet été en Roumanie, le Danube est à son niveau le plus bas de l'histoire et le gouvernement roumain a annoncé la semaine dernière une série de mesures d'urgence. Objectif, trouver suffisamment d'eau pour faire repartir la seule centrale nucléaire du pays à l'arrêt depuis 12 jours. Guillaume Bernès.
7: Alors que le débit du Danube est au plus bas, les autorités roumaines tentent un tour de force. récupérer le peu d'eau qui reste pour alimenter les systèmes de refroidissement de la centrale nucléaire de Tchernavoda. Ce week-end, les autorités ont commencé à relâcher de l'eau stockée dans les retenues de l'Olt, l'un des principaux affluents du Danube. Pendant 5 jours, 50 mètres cubes par seconde supplémentaires doivent rejoindre le fleuve, l'équivalent de près de 1700 piscines olympiques par jour. La construction d'une digue immergée doit dévier une partie du courant vers le canal qui alimente la centrale. Des travaux de dragage doivent aussi approfondir le lit du fleuve jusqu'à ses pompes. Le gouvernement espère réussir là où il a jusqu'ici échoué. Début août, les forces navales ont fait exploser un rocher qui gênait l'écoulement du fleuve. 4 barges chargées de pierres ont aussi été coulées pour réorienter le courant. Malgré ces interventions, le Danube a continué de baisser et le second réacteur a été mis à l'arrêt. Un coup dur pour la Roumanie, la centrale produit 20% de l'électricité du pays. Guillaume Bernès, Bucarest, RFI.
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0: De retour sur Radio Dev, c'était le Flash de Radio France International. Prochain rendez-vous avec l'info, ce sera tout à l'heure à partir de 10h. Vous retrouverez le Flash local. Nous on continue avec Julien Lib et Ota et Doaichi avec Anxiety sur Radio Dev. Bonne matinée.

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Merci d'écouter Radio Lodev, c'était les L5. Et bien voilà, c'est terminé pour moi. N'oubliez pas, dans quelques minutes à 10h, le flash local présenté par Damien Sentes. Et puis moi, il ne me reste plus qu'à vous souhaiter une excellente journée. Je vous retrouve dès cet après-midi à partir de 17h. Et on se quitte avec Depeche Mode, Personal Jesus. Excellente journée, surtout prenez bien soin de vous et de vos proches. À cet après-midi.

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1: Il est 10h.
2: Bonjour à toutes, bonjour à tous. Que vous soyez professionnel ou particulier, si vous avez une parcelle de terrain disponible sur l'une des 28 communes du territoire de la communauté de communes de la vallée de l'Hérault, vous pouvez rejoindre le programme Hérolleté et devenir acteur de la biodiversité locale. Le programme Hérolleté accompagne les personnes à chaque étape grâce à l'expertise de l'association Paysarbre. Il est soutenu par la communauté de communes vallée de l'Hérault, le fonds France Nation Verte et la région Occitanie. Il s'inscrit dans le plan d'action pour la biodiversité mise en place en 2024 par la communauté de communes Vallée de l'Hérault à la suite de l'Atlas de la biodiversité communautaire. Et pour vous aider à préparer le terrain, planter et entretenir les haies, vous bénéficiez d'un diagnostic personnalisé pour adapter le projet à votre terrain, d'une formation gratuite aux techniques de plantation, d'un accompagnement technique et d'un suivi de plantation pendant 3 ans. L'inscription se fait avant le 13 septembre prochain directement auprès de l'association Paysarbre via un formulaire disponible sur son site internet le www.paysarbre.org. Une collecte de sang pour conclure la semaine à Clermont-l'Hérault. Une prochaine collecte se tiendra ce samedi 29 août. Elle aura lieu sur le parking d'Intermarché de 12h jusqu'à 17h. C'est sans rendez-vous. À Gignac, l'inscription aux écoles est ouverte. À l'école maternelle Les Tourettes et à l'école élémentaire Claude Daniel de Lorès, les inscriptions pour les nouveaux arrivants, les familles de Gignac et les communes de la carte scolaire La Gamasse et Aumelas sont donc ouvertes. Une permanence en mairie se fera le mercredi 26 août prochain, demain matin de 9h à midi. Le dossier de pré-demande est lui disponible directement sur le site internet de la commune de Gignac. En Clermonté, la plateforme Géosphère change d'adresse. Désormais, pour déposer et suivre ses demandes d'autorisation d'urbanisme de façon numérique, il faudra se rendre sur le www.cc-clermonté.geosphère.fr. Pour rappel, la plateforme Géosphère permet de réaliser des démarches comme le permis de construire, la déclaration préalable de travaux ou le certificat d'urbanisme sans se déplacer en mairie. À Saint-Maurice-Navacelles, dès cette semaine, une route sera fermée. Cependant, 3 semaines, en raison des travaux de réfection de la couche de roulement, un arrêté a été pris pour réglementer la circulation sur la route entre le Coulet et la Trivale. Ce sera à partir de ce jeudi 27 août jusqu'au vendredi 18 septembre, la journée, le temps des travaux de 7h30 jusqu'à 19h. Ensuite, vous pourrez bien sûr de nouveau circuler donc sur cette route ainsi que les week-ends.
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0: Coquelle-Rouen.
1: Couper toutes les ressources économiques du régime iranien et le conduire à l'asphyxie, la promesse hier de Scott Bessent aux États-Unis, le secrétaire américain au Trésor qui présentait à Washington de nouvelles sanctions économiques à l'encontre de l'Iran et qui vise cette fois les partenaires économiques de Téhéran sur l'or, la technologie, les actifs numériques, l'aviation et le transport maritime. Les États-Unis veulent désormais couper le pays du monde et menacent aussi d'isolement les États et les entités tenter de contourner ces sanctions. Une fois encore, la Maison-Blanche hausse le ton, Vincent Souriau, mais pas de coercition immédiate à ce stade et un certain flou sur la mise en œuvre de ces mesures.
2: Dans le viseur de l'administration Trump, une soixantaine de cibles, entreprises, gouvernements et entités qui n'ont pas été nommées, mais que les États-Unis accusent de maintenir en vie le régime iranien.
3: Les soutiens de l'Iran achètent et transportent son pétrole. Ils facilitent le flux de ses finances à travers des bureaux de change et des zones de libre échange. Ils accueillent des avions iraniens et tiennent des registres pour le compte de l'Iran. Ils tolèrent l'usage illicite de leurs banques tout en dissimulant l'étendue de leur complicité.
2: À tout cela, Scott Bessent promet de montrer toute l'étendue de la puissance américaine. Mais paradoxalement, les États-Unis, qui promettaient des annonces choc, ont choisi de ne pas prendre de sanctions immédiates.
3: Nous leur donnons l'occasion de remédier à leur comportement. Pourquoi voudrais-je faire exploser le système financier mondial? Mais il faut qu'ils sachent que ça peut aller très vite et que nous sommes très sérieux. Les sanctions indirectes sont un outil très puissant et si ces gens ne se rangent pas, ils doivent s'attendre à devoir quitter le système financier du dollar.
2: De combien de temps disposent ces entités pour se mettre en conformité avec les exigences américaines? Scott Bessent ne l'a pas précisé. Vincent Souriau, Washington RFI.
1: Et Scott Bessent qui évoque l'ouverture d'une période de diplomatie silencieuse à présent avec les pays concernés. Pas de calendrier fixe, mais la patience des États-Unis n'est pas infinie, précise-t-il. La Chine est évidemment dans le viseur de Washington avec ses mesures, elle qui continue d'acheter du pétrole iranien en grande quantité. Pékin qui, avant l'annonce des sanctions, estimait déjà que la pression américaine ne permettrait pas de résoudre le conflit. L'Iran évoque de son côté un aveu de faiblesse de la part des États-Unis. Il promet une nouvelle défaite américaine et assure disposer d'un plan sur 2 ans pour contrer les sanctions américaines. Faut-il s'attendre désormais à des représailles iraniennes sur le terrain? L'agence maritime britannique affirme qu'un pétrolier a été touché cette nuit par un projectile inconnu alors qu'il circulait au large d'Oman dans le détroit d'Ormuz. Dans la région, une annonce historique saluée par le gouverneur de la Banque centrale en Syrie. Les États-Unis toujours ont annoncé hier le retrait de la Syrie de la liste américaine des pays accusés de soutenir le terrorisme. Le pays qui y figurait depuis 47 ans, une désignation qui continuait de limiter grandement les investissements en Syrie, un peu moins de 2 ans après la chute de Bachar el-Assad. L'actualité ce matin également en République démocratique du Congo, après l'annonce d'une feuille de route pour des pourparlers de paix entre la RDC et la FCM-23, une première mission de vérification du cessez-le-feu déployée hier dans l'est du pays avec l'appui de la MONUSCO. Ça s'est passé à Minembwe dans le sud Kivu. Elle était attendue depuis des mois, mais le dispositif reste encore fragile. La réunion organisée la semaine dernière en Suisse n'a pas permis de régler tous les désaccords. Les combats et les accusations réciproques se poursuivent. Alors que faut-il réellement attendre de cette mission? Explication Patient Ligaudy.
4: Cette mission n'arrive pas sans répétition générale. Jeudi dernier, un hélicoptère de la MONUSCO avait rejoint Minembwe. Selon nos sources, c'était aussi un test avant ses premiers exercices de vérification. Le mécanisme, lui, revient de loin. Prévu par le cessez-le-feu conclu à Doha en octobre 2025, ces termes de référence ont été adoptés en février et les 3 officiers désignés par Kinshasa n'ont rejoint Goma qu'en juillet. Premier test donc est dans une zone où les armes continuent de parler. Hier lundi encore, la FCM-23 a accusé la FRDC d'avoir bombardé Nyarouinga près de Minembwe. Kinshasa accuse de son côté la FCM-23 et les forces rwandaises de graves exactions dans les zones qu'il contrôle. Pour le seul mois de juin, le Bureau conjoint des Nations Unies aux droits de l'homme a documenté 216 atteintes attribuées à la FCM-23. Il documente également des violations attribuées au FRDC et au Ouazalendo. Et politiquement, tout n'est pas réglé. Le texte publié, après les discussions en Suisse, parle d'une feuille de route. Selon nos sources, aucune n'a pourtant été formellement signée. Chaque parti a posé ses réserves. Une nouvelle rencontre pourrait avoir lieu en octobre, mais avant cela, il faudra encore s'entendre sur les protocoles restants à négocier.
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1: Il est 11h.
2: Bonjour à toutes, bonjour à tous. Que vous soyez professionnel ou particulier, si vous avez une parcelle de terrain disponible sur l'une des 28 communes du territoire de la communauté de communes de la vallée de l'Hérault, vous pouvez rejoindre le programme Hérolleté et devenir acteur de la biodiversité locale. Le programme Hérolleté accompagne les personnes à chaque étape grâce à l'expertise de l'association Paysarbre. Il est soutenu par la communauté de communes vallée de l'Hérault, le fonds France Nation Verte et la région Occitanie. Il s'inscrit dans le plan d'action pour la biodiversité mise en place en 2024 par la communauté de communes Vallée de l'Hérault à la suite de l'Atlas de la biodiversité communautaire. Et pour vous aider à préparer le terrain, planter et entretenir les haies, vous bénéficiez d'un diagnostic personnalisé pour adapter le projet à votre terrain, d'une formation gratuite aux techniques de plantation, d'un accompagnement technique et d'un suivi de plantation pendant 3 ans. L'inscription se fait avant le 13 septembre prochain directement auprès de l'association Paysarbre via un formulaire disponible sur son site internet le www.paysarbre.org. Une collecte de sang pour conclure la semaine à Clermont-l'Hérault. Une prochaine collecte se tiendra ce samedi 29 août. Elle aura lieu sur le parking d'Intermarché de 12h jusqu'à 17h. C'est sans rendez-vous. À Gignac, l'inscription aux écoles est ouverte. À l'école maternelle Les Tourettes et à l'école élémentaire Claude-Daniel Delorès, les inscriptions pour les nouveaux arrivants, les familles de Gignac et les communes de la carte scolaire La Gamasse et Aumelas sont donc ouvertes. Une permanence en mairie se fera le mercredi 26 août prochain, demain matin de 9h à midi. Le dossier de pré-demande est lui disponible directement sur le site internet de la commune de Gignac. En Clermonté, la plateforme Géosphère change d'adresse. Désormais, pour déposer et suivre ses demandes d'autorisation d'urbanisme de façon numérique, il faudra se rendre sur le www.cc-clermonté.geosphère.fr. Pour rappel, la plateforme Géosphère permet de réaliser des démarches comme le permis de construire, la déclaration préalable de travaux ou le certificat d'urbanisme sans se déplacer en mairie. À Saint-Maurice-Navacelles, dès cette semaine, une route sera fermée. Cependant, 3 semaines, en raison des travaux de réfection de la couche de roulement, un arrêté a été pris pour réglementer la circulation sur la route entre le Coulet et la Trivale. Ce sera à partir de ce jeudi 27 août jusqu'au vendredi 18 septembre, la journée, le temps des travaux de 7h30 jusqu'à 19h. Ensuite, vous pourrez bien sûr de nouveau circuler donc sur cette route ainsi que les week-ends.
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2: Lo Mescladis del Midi Libre del 24 d'August. Historias du Moulin de l'Orsa 4. Résumé du Moulinier. Oh, le Moulinier! Une fin d'histoire sous elle. Mas, escoutas. Bobby, arrivait un peu plus tard qu'à le costume. Enfin, dit le moulin, commençait à me despacienta. Harry, arrête-toi qu'à le dessin et aille pas biste, le temps passant. Excuse-moi. Oh, est-ce que c'est incusable, Bobby? Aïe, retrouva quelques cannes sous le moulinier et la jouvesse. Oh, à qui encore attention, à quelle fois attention, à quelles histoires transmises de génération en génération, entre l'ouvert à dire, ou face, pas ici, de ça au près. Et qu'elle pas oubliant la condition de la sphène, pendant des longs siècles, et encore veille. 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

0: 4 esprits, Mouni, 4 esprits. Merci, merci, Bobby. Allez, allez, de travail, en tout à coup. Merci, allez, allez. Et allez, vrai monde. Al cop que me, al cop que me. 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
1: C'était Lo Mescladis, la chronique en occitan présentée par Bobby Le Conte Jair. Cette chronique, vous pourrez la retrouver cet après-midi à 16h. Une chronique à lire également le lundi dans votre quotidien Midi Libre.
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0: 11h30 sur Radio Lodève, on écoute à présent votre flash de Radio France Internationale.
1: Julien Coquel-Rouen.
2: Couper toutes les ressources économiques du régime iranien et le conduire à l'asphyxie, la promesse hier de Scott Bessent aux États-Unis, le secrétaire américain au Trésor qui présentait à Washington de nouvelles sanctions économiques à l'encontre de l'Iran et qui vise cette fois les partenaires économiques de Téhéran sur l'or, la technologie, les actifs numériques, l'aviation et le transport maritime. Les États-Unis veulent désormais couper le pays du monde et menacent aussi d'isolement les États et les entités tenter de contourner ces sanctions. Une fois encore, la Maison-Blanche hausse le ton, Vincent Souriau, mais pas de coercition immédiate à ce stade et un certain flou sur la mise en œuvre de ces mesures.
3: Dans le viseur de l'administration Trump, une soixantaine de cibles, entreprises, gouvernements et entités qui n'ont pas été nommées, mais que les États-Unis accusent de maintenir en vie le régime iranien.
4: Les soutiens de l'Iran achètent et transportent son pétrole. Ils facilitent le flux de ses finances à travers des bureaux de change et des zones de libre échange. Ils accueillent des avions iraniens et tiennent des registres pour le compte de l'Iran. Ils tolèrent l'usage illicite de leurs banques tout en dissimulant l'étendue de leur complicité.
3: À tout cela, Scott Bessent promet de montrer toute l'étendue de la puissance américaine. Mais paradoxalement, les États-Unis, qui promettaient des annonces choc, ont choisi de ne pas prendre de sanctions immédiates.
4: Nous leur donnons l'occasion de remédier à leur comportement. Pourquoi voudrais-je faire exploser le système financier mondial ? Mais il faut qu'ils sachent que ça peut aller très vite et que nous sommes très sérieux. Les sanctions indirectes sont un outil très puissant et si ces gens ne se rangent pas, ils doivent s'attendre à devoir quitter le système financier du dollar.
3: De combien de temps disposent ces entités pour se mettre en conformité avec les exigences américaines ? Scott Bessent ne l'a pas précisé. Vincent Souriau, Washington RFI.
2: Et Scott Bessent qui évoque l'ouverture d'une période de diplomatie silencieuse à présent avec les pays concernés. Pas de calendrier fixe, mais la patience des États-Unis n'est pas infinie, précise-t-il. La Chine est évidemment dans le viseur de Washington avec ses mesures, elle qui continue d'acheter du pétrole iranien en grande quantité. Pékin qui, avant l'annonce des sanctions, estimait déjà que la pression américaine ne permettrait pas de résoudre le conflit. L'Iran évoque de son côté un aveu de faiblesse de la part des États-Unis. Il promet une nouvelle défaite américaine et assure disposer d'un plan sur 2 ans pour contrer les sanctions américaines. Faut-il s'attendre désormais à des représailles iraniennes sur le terrain ? L'agence maritime britannique affirme qu'un pétrolier a été touché cette nuit par un projectile inconnu alors qu'il circulait au large d'Oman dans le détroit d'Ormuz. Dans la région, une annonce historique saluée par le gouverneur de la Banque centrale en Syrie. Les États-Unis toujours ont annoncé hier le retrait de la Syrie de la liste américaine des pays accusés de soutenir le terrorisme. Le pays qui y figurait depuis 47 ans, une désignation qui continuait de limiter grandement les investissements en Syrie, un peu moins de 2 ans après la chute de Bachar el-Assad. L'actualité ce matin également en République démocratique du Congo, après l'annonce d'une feuille de route pour des pourparlers de paix entre la RDC et la FCM23, une première mission de vérification du cessez-le-feu déployée hier dans l'est du pays avec l'appui de la MONUSCO. Ça s'est passé à Minembwe, dans le sud Kivu. Elle était attendue depuis des mois, mais le dispositif reste encore fragile. La réunion organisée la semaine dernière en Suisse n'a pas permis de régler tous les désaccords. Les combats et les accusations réciproques se poursuivent. Alors que faut-il réellement attendre de cette mission ? Explication Patient Ligaudy.
5: Cette mission n'arrive pas sans répétition générale. Jeudi dernier, un hélicoptère de la MONUSCO avait rejoint Minembwe. Selon nos sources, c'était aussi un test avant ses premiers exercices de vérification. Le mécanisme, lui, revient de loin. Prévu par le cessez-le-feu conclu à Doha en octobre 2025, ces termes de référence ont été adoptés en février et les 3 officiers désignés par Kinshasa n'ont rejoint Goma qu'en juillet. Premier test donc est dans une zone où les armes continuent de parler. Hier lundi encore, la FCM23 a accusé la FRDC d'avoir bombardé Nyarouinga près de Minembwe. Kinshasa accuse de son côté la FCM23 et les forces rwandaises de graves exactions dans les zones qu'il contrôle. Pour le seul mois de juin, le Bureau conjoint des Nations Unies aux droits de l'homme a documenté 216 atteintes attribuées à la FCM23. Il documente également des violations attribuées au FRDC et au Ouazalendo. Et politiquement, tout n'est pas réglé. Le texte publié, après les discussions en Suisse, parle d'une feuille de route. Selon nos sources, aucune n'a pourtant été formellement signée. Chaque parti a posé ses réserves. Une nouvelle rencontre pourrait avoir lieu en octobre, mais avant cela, il faudra encore s'entendre sur les protocoles restants à négocier.
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1: Il est midi.
2: Dans le cadre de son programme estival, Radio Lodev vous propose cette rediffusion. Bonjour à toutes et bonjour à tous. En attendant son inauguration officielle le 11 juin prochain à Géniac, la Maison du Tourisme et des Mobilités a officiellement ouvert ses portes ce mois de mai. Donc, une Maison du Tourisme et des Mobilités située en plein cœur du pôle d'échange multimodal en entrée de ville à Géniac dans la ZAC Lacroix. On revient sur ce nouveau lieu en compagnie du président de la communauté de communes de la vallée de l'Hérault, Jean-François Sauteau. Jean-François Sauteau, après 2 années de travaux à peu près, peut-être moins, j'ai plus souvenir, cette maison, ce pôle du tourisme et des mobilités, qui ouvre un pôle situé en entrée de Géniac, en entrée de ville, dans cette entrée de ZAC Lacroix, c'est un moment fort, un moment symbolique, un moment important aussi dans le cadre de vos politiques autour du tourisme et des mobilités.
3: Oui, tout cela sera concrétisé officiellement le 11 juin, puisqu'on profitera de la place d'un copil pour le CERM avec la métropole montpellierenne sur la vallée de l'Hérault pour faire une inauguration que ce lieu mérite, puisque effectivement c'est un projet qui date depuis 2 ans à peu près, et aujourd'hui architecturalement parlant, organisationnellement parlant, entre le parking, la bagagerie, les produits locaux, les renseignements, une maison des mobilités, du tourisme pour les autochtones surtout, mais aussi pour les personnes venant de l'extérieur voulant découvrir notre beau territoire. C'est aussi une entrée de ville pour la ville de Géniac, qui est très bien terminée, des places de parking supplémentaires, des voitures en autopartage, des vélos électriques prochainement en location, et puis un pôle d'échange multimodal qui est vraiment au cœur de notre territoire et qui est à la fois, je pense, esthétiquement bien intégré, qui est aussi une passerelle, sans jeu de mots, avec l'autre partie de notre territoire et que vous voyez au travers du petit film. C'est aussi des renseignements pour le grand site de France et aussi les grands sites d'Occitanie. C'est un arc vers le sud du canton, vers les 2 lycées, le PSU, les futures unités de gendarmerie, la DMO au niveau du département, des voies vertes qui vont arriver, des plateaux sportifs avec le Tambourin, la Halle des Sports, Gilles Fermont, et aussi le pôle de santé qui est aussi une autre entrée de ville et qui permet aussi de bien définir tout l'axe vers Argiléum, vers sur Saint-Jean-de-Fosse, sur la rénovation qui va aussi être un moment très important et très fort sur la première partie de la rénovation de l'abbaye d'Agnan, de l'ancienne abbaye d'Agnan, et bien sûr Saint-Guyen-le-Désert et la maison du grand site Gorge de l'Hérault. Donc tout cela, ben, c'est une politique de concrétisation de projets, de réalisation, et réaffirmer que Géniac, la vallée de l'Hérault, a vraiment toute sa place dans ce beau département.
2: Et l'idée, c'est de faire de ce lieu un lieu référence pour les visiteurs, mais aussi pour les habitants de ce territoire.
3: Absolument. On a choisi délibérément de faire une association entre les mobilités et le tourisme, puisque comme ça a été rappelé par le maire du Pouget, Thibault Barral, il n'y a qu'un pas. Le tourisme, c'est des déplacements, et les mobilités, c'est des moyens. Donc on essaie d'associer les deux et de le faire efficacement. Donc moi, je suis ravi en tant que président d'être le porte-parole, et vous le voyez, vous le constatez un peu plus tous les jours, la vallée de l'Hérault se distingue à la fois pour son architecture de qualité, c'est clair, c'est lumineux. Je pourrais dire que c'est le symbole de la vallée de l'Hérault.
2: Oui, avec un lieu qui va forcément évoluer, elle ouvre ses portes, que ce soit au niveau des horaires, au niveau de ce qui va être proposé, que ce soit ici dans ce volet mobilité avec les associations, dans le volet tourisme, ça va forcément évoluer. Maintenant, ça va être aux habitants à en prendre possession.
3: C'est ça, c'est chacun y est chez lui et il sera bien accueilli et je crois qu'il va découvrir et par les temps qui courent avec un monde international complètement perturbé, des énergies et des moyens qui sont de plus en plus difficiles pour un certain nombre de nos concitoyens. Je crois que d'avoir des services de qualité à proximité et des renseignements de haut niveau et des lieux à découvrir, eh bien, je crois qu'en tous les cas, la vallée de l'Hérault est en pointe.
2: Juste dernière question, ça a coûté combien à l'intercommunalité ?
3: 1 800 000 euros qui a été budgétisé et financé à pratiquement 80% dans le cadre du plan pluriannuel d'investissement.

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1: Bonjour à tous. Dans 10 minutes, la première partie de votre émission appelée sur RDC. Face à Ebola, où en est la riposte? Progresse-t-elle malgré les obstacles? On attend vos réactions au standard. 33 9 693 693 70. Mais tout de suite, l'actualité internationale avec Gaëtan Plenet. Bonjour Gaëtan.
2: Bonjour Namoury, bonjour à tous. Dans l'actualité, les réactions qui se multiplient après l'annonce d'un nouveau train de sanctions américaines pour asphyxier l'économie iranienne. L'Inde qui lève son interdiction d'exporter du blé alors que la guerre en Ukraine menace de déstabiliser le marché mondial. On va revenir aussi sur l'effondrement d'une décharge à Conakry. Les habitants sont encore sous le choc, 31 personnes ont péri. Et puis les Pays-Bas boycottent à leur tour l'Eurovision. La participation d'Israël gêne de plus en plus de participants. Les États-Unis veulent visiblement subir une nouvelle défaite, analyse le ministre iranien de l'économie, interrogé par la télévision d'État. Il réagit aux nouvelles sanctions américaines, ou plutôt à la menace de nouvelles sanctions, brandies hier par le secrétaire d'État américain au Trésor, Scott Bessent. Alors l'idée, ce ne serait pas de viser directement la République islamique, mais les partenaires commerciaux pour, à terme, affaiblir et même asphyxier l'économie iranienne. Du côté de Téhéran, on ne panique pas, ça n'a pas marché dans le passé, et puis le gouvernement se dit prêt à y faire face. Un plan sur 2 ans serait prêt pour gérer ces événements. Vincent Souriau, côté américain, un certain flou demeure, de toute façon, sur la mise en œuvre concrète de ces sanctions indirectes.
3: Dans le viseur de l'administration Trump, une 60aine de cibles, entreprises, gouvernements et entités qui n'ont pas été nommées, mais que les États-Unis accusent de maintenir en vie le régime iranien.
4: Les soutiens de l'Iran achètent et transportent son pétrole. Ils facilitent le flux de ses finances à travers des bureaux de change et des zones de libre-échange. Ils accueillent des avions iraniens et tiennent des registres pour le compte de l'Iran. Ils tolèrent l'usage illicite de leurs banques tout en dissimulant l'étendue de leur complicité.
3: À tout cela, Scott Bessent promet de montrer toute l'étendue de la puissance américaine. Mais paradoxalement, les États-Unis, qui promettaient des annonces choc, ont choisi de ne pas prendre de sanctions immédiates.
4: Nous leur donnons l'occasion de remédier à leur comportement. Pourquoi voudrais-je faire exploser le système financier mondial? Mais il faut qu'ils sachent que ça peut aller très vite et que nous sommes très sérieux. Les sanctions indirectes sont un outil très puissant et si ces gens ne se rangent pas, ils doivent s'attendre à devoir quitter le système. Financier du dollar.
3: De combien de temps disposent ces entités pour se mettre en conformité avec les exigences américaines? Scott Bessent ne l'a pas précisé. Vincent Souriau, Washington RFI.
2: Et réaction de la Chine, ce matin, les pressions maximales exercées dans le cadre d'une guerre économique ne règlent en rien les problèmes, dit Pékin, qui affirme vouloir défendre fermement ses intérêts. Toujours dans la région, les États-Unis retirent un pays de leur liste de ceux qu'ils considèrent comme finançant le terrorisme. C'est la Syrie, et c'est une bonne nouvelle pour Damas, alors que c'était synonyme de limitation des investissements. La Syrie se débarrasse d'un lourd fardeau et tourne la page douloureuse de son passé pour s'engager sur la voie du développement et de la reconstruction. S'est félicité ce matin le président Ahmed El-Shara. La Turquie salue, elle aussi, cette décision. Et si l'heure est donc à l'apaisement entre Damas et Washington, c'est plutôt l'heure de la surenchère côté canadien. Quelques jours après l'échec des négociations commerciales et l'entrée en vigueur de nouveaux droits de douane américains sur l'acier et les voitures, Ottawa doit dévoiler sa réponse aujourd'hui. Le Premier ministre canadien Mark Carney avait déjà fait part de son intention de répliquer avec des surtaxes similaires sur des produits importés des États-Unis. L'Inde, de son côté, a levé hier la totalité des restrictions sur ses exportations de blé. Même chose pour la farine de blé et d'autres produits dérivés. Tout ça, c'est interdit depuis 2022, début de l'invasion russe de l'Ukraine. Ça avait fait flamber les prix et New Delhi avait expliqué donner la priorité à sa sécurité alimentaire après une mauvaise récolte. Mais marche arrière, Jeanne Bartoli.
5: Il faut dire que le contexte est désormais bien différent de 2022. La dernière récolte céréalière en Inde a été exceptionnelle, estimée à 120 millions de tonnes. Les stocks de blé ont atteint un niveau record. Il y a donc peu de risque de se retrouver face à une pénurie. Mais qui dit abondance dit aussi prix à la baisse et revenus des producteurs sous pression. Au moment où le gouvernement de Narendra Modi fait face à une nouvelle vague de colère agricole, les autorités indiennes ont donc tout intérêt à lever aujourd'hui cette interdiction, d'autant plus que les cours mondiaux du blé ont atteint leur plus haut niveau en 2 ans sur les marchés, en cause les perturbations des exportations en mer Noire dues à la poursuite du conflit en Ukraine. Reste à savoir si cette mesure peut représenter ou non un coup de pouce pour les approvisionnements mondiaux. Tout dépendra de la quantité de blé exporté par New Delhi. En 2021-2022, le pays avait vendu plus de 8,5 millions de tonnes à l'étranger, ce qui représentait à peine 4% des volumes exportés dans le monde.
2: Jeanne Bartoli du service économie de RFI. Lourd bilan en Haïti après une attaque de gangs armés dans la nuit de lundi à mardi, dans la nuit dimanche à lundi, pardon. Ça s'est passé à Kenskoff, une commune dans des hauteurs de Port-au-Prince. Près de 40 personnes ont été tuées d'après un bilan du maire qui affirme que d'autres sont portées disparues. Des recherches sont en cours. Il explique que les assaillants ont fait irruption dans un camp de réfugiés dans une église. Le gouvernement annonce l'envoi sur place de renforts et je rappelle qu'une force de répression des gangs soutenue par l'ONU est en préparation pour prêter main forte aux autorités locales face donc à cette violence qui gangrène le pays. En République démocratique du Congo, une mission du mécanisme chargé de vérifier le cessez-le-feu entre Kinshasa et la FCM-23 s'est déployée hier à Minembwe dans le sud Kivu. C'est une première avec l'appui logistique de la MONUSCO, bien que les combats continuent entre les deux camps. L'émotion est toujours très vive en Guinée. 2 jours après l'effondrement de la grande décharge de Conakry, 31 corps sans vie retrouvés, 22 autres personnes blessées. Il y a aussi des centaines de sinistrés et d'autres habitants des environs dans des zones à risque d'effondrement qui ont été évacués. L'urgence désormais, c'est de sécuriser les environs de la décharge en attendant sa fermeture. Elle est prévue pour ces prochaines années. Tanguy Billon.
6: Après l'effondrement de la décharge de Dar es Salaam, des dizaines de rescapés se sont réfugiés chez des membres de leur famille ou chez des connaissances. Mais plus de 300 personnes, des sinistrés ou des personnes habitant dans des zones considérées comme à fort risque, ont dû être évacuées par les autorités. Elles ont trouvé refuge dans une école primaire de la commune de Dixine, à quelques kilomètres. Hier encore, sous la forte pluie, des pelleteuses poursuivaient les recherches. La pluie a contribué à déstabiliser cette montagne d'ordures, mais cela fait déjà des années que le gouvernement prévoit de fermer la décharge, non seulement elle s'effondre régulièrement. En 2017, par exemple, 9 personnes avaient déjà perdu la vie dans les mêmes circonstances, mais elle est extrêmement polluante. Puisqu'il n'y a aucun autre moyen de détruire les déchets, des feux y sont régulièrement allumés et la fumée toxique empoisonne l'air dans tous les environs. En 2022, la Guinée lançait le projet de construction d'une nouvelle décharge dans la commune de Koya à la sortie de Conakry. Les travaux sont en cours. Son ouverture est attendue avec impatience car elle permettra la fermeture tant attendue de la décharge de Dar es Salaam.
2: Précision de Tanguy Billon. Un peu ça va, mais totalement c'est non. Voilà comment on pourrait résumer la décision de l'Association de l'industrie phonographique d'Australie. Elle annonce que les musiques entièrement créées par intelligence artificielle ne figureront plus désormais dans son classement des meilleures ventes de disques du pays. Les morceaux partiellement réalisés par IA pourront encore y être. Le groupe dit vouloir protéger la nature humaine de l'expression artistique. Les artistes néerlandais, eux, ne participeront plus à l'Eurovision, le concours qui est organisé chaque année par l'Union européenne de radio-télévision. Les Pays-Bas rejoignent la liste de ceux qui boycottent désormais, alors que l'édition 2026 a été marquée par la participation toujours plus controversée d'Israël. Savannah Ruelan.
7: C'est la deuxième année de suite que les Pays-Bas tournent le dos à l'emblématique concours européen. L'Eurovision n'est plus en adéquation avec les valeurs de fiabilité, d'indépendance et d'humanité du diffuseur public néerlandais. Sans mentionner Israël directement, le communiqué évoque la participation d'un pays toujours impliqué dans un conflit militaire à grande échelle qui empêcherait la neutralité de l'événement. Outre la question du conflit israélo-palestinien, il y a celle des soupçons d'irrégularité des dernières éditions. En 2024 déjà, la chanteuse israélienne Yuval Raphaël était arrivée 2e au classement général, poussée par une vague de votes massive du public, alors que le vote des jurys la plaçait en 15e position. Depuis cet événement, l'Eurovision a modifié son système de vote pour renforcer la confiance et la transparence. Et cette année encore, de nouvelles règles ont vu le jour, stipulant notamment qu'un pays en guerre ne peut plus accueillir l'Eurovision, une mesure qui n'empêchera pas l'État hébreu de se présenter à nouveau en 2027.
2: Et puis vous en...

Sa mère avait été abattue par un chasseur. Dans ses narines de petit animal se grava l'odeur de l'homme et de la poudre à fusil. Orphelin avec sa sœur, sans un troupeau voisin, il apprit tout seul. Adulte, il faisait une taille de plus que les mâles de son espèce. Sa sœur fut emportée par un aigle un jour d'hiver et de nuages. Elle s'aperçut qu'il planait au-dessus d'eux, isolé sur une pâture au sud, là où subsistait un peu d'herbe jaunie. Sa sœur voyait l'aigle, même sans son ombre, à terre, sous un ciel bouché. C'était sans issue pour l'un des deux. Sa sœur se mit à courir, donnant l'avantage à l'aigle, et elle fut attrapée. Resté seul, il grandit sans frein, ni compagnie. Quand il fut prêt, il partit à la rencontre de la première harde, défia le mâle dominant et fut vainqueur. Il devint roi en un jour et en duel.

Les chamois ne vont pas jusqu'au bout dans un combat. Ils décident du vainqueur au premier coup. Ils ne se cognent pas de front comme les bouquetins et les chèvres. Ils penchent la tête vers le sol et tentent de glisser leurs cornes légèrement recourbées sous le flanc de l'autre. Si la reddition n'est pas immédiate, ils accrochent le ventre et le déchirent en tirant le cou en arrière. Ils arrivent rarement à cette fin. Avec lui, ce fut différent. Il avait grandi sans règles et il les imposa. Le jour du duel, ils avaient au-dessus d'eux le magnifique ciel de novembre et par terre, des mottes de neige fraîche, encore peu abondantes. Les femelles sont en chaleur avant l'hiver et mettent bas au milieu du printemps. En novembre, les chamois se défient. Il entra à l'improviste dans le champ du troupeau, surgissant d'un bond du haut d'un rocher. Les femelles s'enfuirent avec les petits de l'année. Le mâle resta et racla furieusement l'herbe de ses sabots antérieurs.

en haut se massèrent des ailes noires de corneilles et des croassements. Planant dans les courants ascensionnels, elles regardèrent le duel ouvert comme un livre au-dessous d'elles. Le jeune mâle solitaire avança, tapa du sabot par terre et souffla sèchement. Le choc fut violent et bref. Les cornes de l'attaquant s'ouvrirent une brèche dans la défense et sa corne gauche accrocha le ventre de son adversaire. Elle le déchira dans un craquement et, plus haut, les ailes claquèrent avec fracas. Les oiseaux acclamaient le vaincu qui leur était destiné. Le chamois éventré s'enfuit, perdant ses viscères, pourchassé. Les ailes quittèrent le ciel pour descendre à terre, les dévorer. La fuite du vaincu se brisa d'un coup. Il buta et tomba sur le flanc.

pas pour toujours, pour des générations de papillons, pétales battant au vent sur la tête du roi des chamois durant les saisons d'avril à novembre.

C'était un extrait de Le poids du papillon de Eri De Luca. Ce roman est paru aux éditions Gallimard en 2011 pour sa traduction française. Il est disponible chez Folio. En 2020, je vous avais présenté son ouvrage La nature exposée. Avec plaisir, je reviens vers vous pour vous faire découvrir un autre roman de cet auteur. Eri De Luca est un écrivain italien, né à Naples en 1950. Son origine bourgeoise le destine à embrasser une carrière dans la diplomatie. Mais il s'y refuse, il rompt avec sa famille et en 1968, il entre dans le mouvement de révolte ouvrière. Pendant 10 ans, il fait partie de l'Otta Continua, mouvement d'extrême-gauche, qu'il dirigera. Il exerce plusieurs métiers manuels, chez Fiat à Turin, maçon en France et en Afrique. Bien qu'il écrive depuis l'âge de 20 ans, son premier roman ne paraît qu'en 1989, à l'âge de 40 ans. En 2013, il obtient le prix européen de littérature. La parole contraire est un court essai où Eri De Luca développe sa réflexion sur l'événement du chantier de construction de la ligne TGV Lyon-Turin, événement pour lequel il est poursuivi en justice pour avoir incité au sabotage. Voici quelques romans à découvrir. Comme le jour avant le bonheur, Tout mio, Trois chevaux. Le poids du papillon, c'est l'histoire de deux vies, celle du chamois et celle du chasseur. Les deux sont vieillissants, ils vont se livrer un dernier combat. Ce récit est court, mais le conteur Eri De Luca nous offre ici un petit roman absolument superbe. Bien sûr, la nature est là, dans sa pureté et sa dureté aussi. C'est une réflexion sur la vie, les parcours jusqu'à la fin du chemin, le début et la fin. L'émotion et la beauté nous tiennent, nous happent jusqu'à la dernière page. Merci, Eri De Luca, pour ce petit ouvrage si puissant. Découvrez-le, bien sûr. Eri De Luca a dit « La guerre est la meilleure occasion pour faire des saloperies. Elle donne la permission et vous avez le pouvoir de décider, même sans connaître. C'est le parfait objectif du pouvoir, arriver au plus haut degré d'incompétence et décider de tout. »

Ce jour de novembre, le roi reconnut son déclin. Son cœur battait à moins de 200 coups minutes, cette poussée qui donne de l'oxygène aux élans en montée et les rend plus légers. Les sabots des chamois sont les quatre doigts d'un violoniste. Ils vont à l'aveuglette sans se tromper d'un millimètre. Ils giclent sur des apics, jongleurs en montée, acrobates en descente. Ce sont des artistes de cirque pour le public des montagnes. Les sabots des chamois s'agrippent à l'air. Le cale, en forme de coussinet, sert de silencieux quand il veut. Sinon, l'ongle divisé en deux est une castagnette de flamenco. Les sabots des chamois sont quatre as dans la poche d'un tricheur. Avec eux, la pesanteur est une variante du thème, pas une loi. Il les posa à l'aube dans un brouillard épais à ne pas voir le sol et les trouva mal assurés. Aussi attendit-il que son cœur pousse ses battements jusqu'à la pointe de ses ongles et que le jour croisse en même temps que les coups. Il ne voulait pas céder, baisser sa corne gauche devant un mâle plus jeune, aux forces seulement plus neuves.

Il flaira l'horizon pour savoir où ne jamais plus revenir, ni se laisser surprendre. Le jour au franc soleil sécha vite le brouillard, un ruisseau de lumière venant de l'est parcourait le troupeau qui s'y abreuvait, museau levé. Ils étaient bien des mètres au-dessous de lui. De son abri à l'ombre, il en vit la force, la quantité qui supporte les pertes. Ils n'étaient pas courageux, ils étaient nombreux, valeur qui donne de la force aux plus faibles. C'étaient ses fils, sortis des poussées de ses flancs. Il n'en était pas fier, il avait fait ce que voulait la vie. Il pouvait s'exposer en pleine lumière.

L'odeur de l'homme et de son huile lui arriva dans la montée. Elle appartenait à l'assassin de sa mère. C'était lui. Il montait pour abattre tout seul des chamois. Il cherchait leur roi depuis des années. Il donna un coup de patte dans une pierre et l'envoya cogner loin au-dessus des éboulis escarpés. Le choc fit rouler une petite salve de cailloux. Au bout de la pente, l'homme se tourna pour le repérer plus haut, pour remonter à la bête qu'il avait déclenchée. Il regarda du mauvais côté. Dans l'ombre, le roi des chamois se moquait de lui depuis des années.

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1: Il est 13h.
2: Il est 13h sur Radio Lodève, l'heure de retrouver votre magazine. Dans le cadre de son programme estival, Radio Lodève vous propose cette rediffusion.
3: Comment les enfants d'hier et d'aujourd'hui vivaient-ils l'espace public ? Les rues, les parcs, les événements ouverts à tous ont-ils changé d'usage au fil du temps ? Aller à l'école seul, jouer dehors, s'approprier les places et les trottoirs. Était-ce plus simple hier qu'aujourd'hui ? À l'école, cet espace central dans la vie des enfants, a-t-elle évolué de sa manière d'accueillir et de favoriser la mixité sociale ?
4: À travers les témoignages croisés des ateliers de partage, les participants explorent ces questions sous plusieurs angles. Ils évoquent les souvenirs heureux, les jeux, les rencontres, les fêtes.
5: Ils racontent les espaces emblématiques qui rythmaient leur jeunesse. La place du village, la cour d'école, les bords de rivière.
4: Mais aussi les secrets, les libertés, les interdits qui marquaient leur époque et façonnaient leur rapport au monde. Ce projet crée une rencontre entre les élèves de César Villas et
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6: Où est-ce que tu as grandi ?
7: Moi, j'ai grandi à Lodève. Moi, j'ai grandi en Italie, après je suis parti à Lodève, en France.
8: Moi aussi, j'ai grandi à Lodève.
9: J'ai grandi à Saint-Étienne de Bourgas, qui est un village à 7 km de Lodève.
10: À Montpellier.
11: J'ai grandi à Lodève.
12: J'ai grandi à la rue des Oliviers.
13: J'ai grandi aussi à Lodève.
14: J'ai grandi à Oran, en Algérie, avant de venir en France.
15: À Octon. Octon, c'est à 3 km du lac du Salagou. C'est pas loin.
16: Dans le Puy-de-Dôme, Clermont-Ferrand.
17: Ici, à Lodève.
18: Alors, moi, j'ai grandi à Toulouse, en France.
19: À Alès, dans un petit village, c'est le département à côté.
3: Et avais-tu un endroit préféré dans la ville ?
20: Quand tu es dans Lodève, quel lieu tu fréquentes ?
21: Est-ce que dans Lodève, il y a des endroits où vous vous retrouvez avec vos amis ?
19: Alors en fait, moi j'étais plutôt de la campagne. Moi c'était un tout petit village. On venait à Lodève une fois par semaine, souvent le jour du marché, comme aujourd'hui le samedi, pour faire les courses, et surtout pour rencontrer les voisins du village ou de l'école. À vrai dire, c'était un petit village, tout le monde se connaissait.
14: Nous, moi j'habitais à Oran pendant assez longtemps, et je voyais mes copines dans la rue. On allait se promener, alors un peu plus loin que la maison, il y avait une grande place. Et on jouait là, on jouait à marelle, au ballon, enfin, on était très libres.
8: Je fréquente un peu le skatepark et le marché.
3: Et vous ?
15: Eh bien, moi, dans mon quartier, j'avais que des petits copains, des petits voisins. Deux, j'en avais. Et moi, j'étais seule. Et je ne pouvais pas m'amuser toute seule, quand même. Et c'était eux qui disaient à leur papa, à leur maman, je m'appelle Aline, on va la chercher, Aline, pour qu'elle joue avec nous. On ne peut pas la laisser seule. Et j'allais jouer avec deux petits garçons qui étaient de mon âge. Et j'étais contente. Hein.
7: J'aime bien la médiathèque de Lodève.
12: J'aime bien le cinéma Luteva.
13: Moi aussi, j'aime bien le cinéma Luteva.
8: C'est-tu le grand parc et le petit parc ?
13: Le city à Montfort.
4: J'aimais beaucoup la médiathèque parce que c'était calme et tout. Mais je préférais le skatepark parce qu'on pouvait, c'était public et on pouvait faire du foot, de la trottinette, plein de choses comme ça.
8: Bah, j'aime bien traîner dans le marché parce qu'en général, on voit des amis,
0: On peut se rencontrer. En plus, des fois, il y a des stands bien dans le marché.
19: Alors, à l'époque, c'était un peu différent d'aujourd'hui. On n'avait pas toutes les technologies. Moi, à l'époque, j'allais à l'école à pied tout seul, dans la campagne, sur les chemins, on va dire. Aujourd'hui, c'est peut-être un petit peu moins fréquent. Mais jusqu'au lycée Joseph Vallot, à 13-14 ans, j'allais toujours à l'école à pied. Alors, à vol d'oiseau, c'est pas très loin, mais on va dire que ça fait à peu près 5 km. C'est-à-dire, en marchant normalement, une petite heure. Une heure pour aller à l'école et une heure pour revenir le soir.
14: Non. Je me rappelle, j'allais plutôt ce qu'on appelait le patronage, où il y avait des religieuses et on pouvait faire des activités, quoi.
21: J'aime bien aller en ville avec les potes. On fait des cache-cache dans ma vie.
1: Ben, moi, je vais aussi ici, je fais des cache-cache chez Denis.
22: Moi, je fais des cache-cache dans mon quartier.
23: Moi, des fois, dans les supermarchés.
24: Moi, des fois, je fais des cache-cache dans la ville, à City jusqu'à la bibliothèque.
15: Oh, les amis, enfin, je restais à la maison. J'avais pas vraiment des amis. Petite, j'avais pas vraiment des amis.
18: J'avais des amis à l'école. Et on se rencontrait puisque, tu sais, à Toulouse, dans des quartiers, c'était, disons, comme si c'était des petites maisons, parce qu'il y avait plein de gens qui étaient là, qui vivaient là. Et tous les enfants, tous les jours, en sortant de l'école, on se rassemblait, on discutait un peu, et après, bon, on allait faire ce qu'il fallait pour l'école. Et voilà, mais ça se passait très bien. Très, très bien. Tu vois, alors qu'on soit espagnol, français, allemand, n'importe quoi, arabe, ce qu'il faut, c'est s'aimer, s'entraider. Voilà, et c'est ce qu'on faisait. C'était pas la même vie que maintenant. Tu sais, à cette époque-là, c'était l'après-guerre, et on s'occupait beaucoup, même des mamies, dans le quartier. On allait les voir, on allait demander s'ils avaient besoin de faire des courses. Tu vois, on s'occupait des autres. On faisait des petits goûters le long de la rue. On buvait un café.
0: Quel événement t'a marqué? Est-ce qu'il y avait des balles?
18: Il y avait des fêtes, des balles qui se passaient dans des quartiers. Et on pouvait y aller tous, même les enfants pouvaient y aller. Et on s'amusait. Et quand on ne pouvait pas aller plus loin, dans les quartiers, on se réunissait. On faisait des petits gâteaux qu'on sortait sur la place, la petite place, chaque maison. Et on passait la journée comme ça. Et les enfants ont joué ensemble et les mamans nous surveillaient gentiment.
14: On dansait même sur la route nationale. Pour vous dire, il n'y avait pas de voiture, trop de voitures. Hein. Et on n'était pas dérangés. Il y a des balles dans chaque village après la guerre, là, 45. Ça, c'était des balles un peu dans tous les villages, des fêtes. Hein, et on dansait sur la route. Et même pour la Saint-Jean, on faisait le feu. Chez moi, sur le pont, sur la route nationale. Hein. Et on dansait, et je vous dis, on n'était pas dérangé du tout par une voiture. Hein.
15: Et quand venaient les premiers bals, papa et maman nous accompagnaient. Voilà, et puis après j'ai rencontré mon mari, je me suis mariée. Sur la fête de la Saint-Fulcran à l'Odève, là où il y avait les manèges sur le parc. Et je me suis trouvée sur la chenille. Tu sais, la chenille, c'est un... ça tourne comme ça, et d'un côté, de l'autre. J'étais à côté de lui, et quand c'était de côté, j'étais sur lui. Puis après, c'était lui sur moi.
14: D'accord. Hein.
15: Alors, après, eh ben, il m'a dit, écoute, mes parents aimeraient te connaître.
14: Ah, ben alors, c'était le bon.
15: Alors, j'en ai parlé à mon papa et à ma maman. Ils ont été d'accord. Et un dimanche, je suis partie avec mon père et ma mère chez... pour ainsi dire, mon futur mari.
19: Et après, les fêtes, je pense, sont à peu près les mêmes qu'aujourd'hui. C'est-à-dire, pour des enfants, moi, je me souviens de la Saint-Fulcran, qui était toujours vers un petit peu au moment de la rentrée scolaire, qui était vers la fin septembre à l'époque.
2: La cavalcade.
21: Pourquoi aimes-tu la cavalcade?
2: Parce qu'il y a plein de jeux où je peux m'amuser avec mes parents et mes copains.
21: Okay.
5: Moi, c'est la fête foraine parce qu'il y a beaucoup de jeux où on peut s'amuser. Parce que c'est drôle, amusant et joyeux.
21: Et toi?
5: Moi, j'aime bien aussi la fête foraine parce que j'aime bien les jeux. Des fois, ils vont un peu vite, des fois, lentement. Anne-Téma?
2: À l'école ou au skate park?
21: À l'UTVA ou au skate park ou devant chez eux. Moi j'aime bien la fête foraine.
2: Moi j'aime un petit peu tout.
5: Moi c'est la cavalcade.
21: Okay.
6: J'aime bien Résurgence et la foire en mai.
9: Je vais à l'ODEV pour le petit Taïd et pour le grand je vais en Tunisie.
10: J'aime bien les chats. J'aime bien lancer les confettis.
25: Toujours eu beaucoup de fêtes à l'ODEV.
26: J'aime Résurgence.
27: Est-ce que tu as vécu la guerre?
26: Est-ce que vous avez été résistant?
15: Eh oui, j'étais jeune, mais je l'ai connue, la guerre de 1939-1945. J'avais 14 ans, j'étais jeune. Et je savais qu'il y avait beaucoup de prisonniers qui partaient en Allemagne. Ce qui avait changé à Octobre, c'était que, je ne sais pas si les jeunes comprendront, on avait le maquis. C'était des maquisards qui vivaient dans les montagnes, cachés. Et ils faisaient de la résistance contre les Allemands. Et alors, les avions circulaient pour surveiller. Il fallait faire très attention. Mais tout s'est très bien passé. On a été prudents, tous les personnels, les enfants, leur papa, leur maman, tout s'est très bien passé. Ils n'étaient pas loin de mon village, les Allemands. C'est pour ça que quand on a été averti par le maire de notre village, il nous a dit, attention, il faut faire attention à ce que vous parlez, ce que vous dites. Parce que eux, ils sont là, ils écoutent, ils observent et puis ils agissent. Alors bon, moi j'avais 14 ans, j'étais jeune. Bon, mais papa et maman m'ont dit, faut pas parler, faut rien dire. Et je me suis, j'ai jamais plus parlé à personne. Hein. Je voulais pas trahir notre pays, la France.
28: J'étais trop jeune pour être résistante. J'étais trop jeune. Ça fait que quand la deuxième guerre a éclaté, là, à 39, j'avais que 8 ans. Ça fait qu'à l'ODEV, on n'a pas eu de bombardement. Il y a eu que le maquis. C'est le maquis qui avait fait sauter un pont en descendant de Saint-Pierre. Hein. Ça fait qu'ils ne sont pas passés de ce côté. Ils sont passés de l'autre côté. Ah, mais après la guerre, on a dansé. Ici, quand même, c'était pas dangereux parce que... Bon, on avait eu une colonne allemande qui était passée de l'autre côté, là-bas. Et elle n'est pas passée à l'ODEV. Parce que... Et alors, une fois, en allant chercher nos fromages là-haut à la ferme, on a rencontré un Allemand qui s'était échappé de la colonne. Hein. Et bien, il nous a demandé où était l'ODEV parce qu'il allait se rendre.
29: Disons que non, j'avais pas peur, mais il y avait des quartiers interdits. Parce qu'on était pendant la guerre d'Algérie. Donc il y avait un minimum. Ma mère, il fallait pas qu'on dépasse notre quartier. Vraiment notre quartier. Ben, c'est normal.
18: Je l'ai vécu, mais je m'en suis pas aperçue parce que j'étais petite. Mais autrement, oui, j'aurais pu. Ça avait été 2 ans de plus ou 3 ans, oui. J'aurais pu voir la guerre. Mais par contre, je vais te dire, avec ma maman, pour rejoindre mon papa qui était en France et qui avait fait la guerre ici, eh bien, on a traversé tous les Pyrénées à pied pour pouvoir rentrer en France, rejoindre mon papa.
5: Et il n'y avait pas de moyens de transport?
18: Ben non, il n'y avait pas de voiture, il n'y avait rien à cette époque-là. Tu sais, celui qui avait une voiture, il était riche à l'époque. Il était riche. Et nous, quand on est rentré d'Espagne, on n'avait rien. On n'avait pas de maison, on n'avait rien. Il a fallu que mon papa travaille, que maman aussi travaille, pour avoir un petit... Je ne dis pas une petite maison, mais quelque chose où on pouvait dormir et faire la popote.
15: Ma ville préférée, c'est l'Odève.
3: As-tu le droit d'aller tout seul dans la rue?
18: Je pouvais sortir dehors toute seule parce que c'était, tu vois, il y avait des petites ruelles et chaque ruelle, il y avait des petites maisons pour les personnes âgées, etc. Et nous, comme on était toujours là, eh bien, on restait là et ça se passait très bien. Très, très bien.
4: À 8 ans?
7: Moi, à 7 ans.
8: Moi, j'ai jamais eu le droit d'aller dans la rue toute seule.
15: Il n'y avait pas de problème, il fallait pas aller trop loin. Mais on y allait en vélo. Et puis, on était quand même les jeunes. Il n'y avait pas de carte de ramassage comme maintenant. Donc, je voulais aller en vélo tous les jours, descendre en vélo parce qu'il n'y avait pas de carte de ramassage à cette époque-là. Et bien, nous, c'était le vélo. Et j'étais pas la seule. Au village à Soubès, on était toute une bande qui descendions en vélo. Parce qu'on ne voulait pas être pensionnaire.
29: On était assez libres. Enfin, nos parents nous surveillaient quand même. Hein.
11: Moi, des fois, quand je m'ennuie, je fais un tour dans la ville, enfin, dans la ville un petit peu, et je vois s'il y a des amis, et s'il n'y a pas d'amis, je rentre à la maison.
12: À 10 ans, oui, j'ai fait des vélos. Des vélos, non. Oh, je oublie.
13: Mais vous pouviez sortir tout seul à 10 ans?
12: Oui, dans le village. Pas tout seul, pas en ville.
11: Oui. Enfin,
16: ça dépend où aller.
11: Oui, voilà. Et des fois, ils nous donnent une limite et on... Enfin, ils nous donnent un endroit, un espace juste où aller et on n'a pas le droit d'aller autant.
15: Eh bien, disons que dans le village où j'étais, dans mon quartier, on allait à l'école, on n'avait pas un car qui nous amenait à l'école, on y allait à pied. On faisait des fois 1 kilomètre pour se rendre à l'école. Alors, on partait le matin, on mangeait à la cantine à midi, et le soir, on retournait chez nos parents qui venaient nous chercher à l'école. Et on avait des devoirs à faire à la maison. Mon papa et ma maman me recommandaient de ne pas m'aventurer toute seule sur les routes. Parce que je courais en danger, que je ne comprenais pas à cet âge-là. Voilà. Alors j'étais obéissante, je les écoutais. Et c'était mon papa ou ma maman qui avait le temps de m'accompagner à l'école le matin. Et je mangeais à la cantine et ils venaient me reprendre le soir à 4 heures. Et il fallait que je fasse des devoirs, à me donner des devoirs à faire le soir chez moi.
7: Moi, j'y vais de temps en temps, tout seul, mais des fois, j'y vais plus souvent avec mes parents.
8: Et moi, des fois, quand il fait beau, ma mère, elle me laisse aller tout seul à l'école et avec mon père au stade.
11: Ben moi, ma mère, elle me laisse aller au skatepark tout seul. Moi, j'ai pas le droit d'y aller, tu sais, dans la rue.
16: Avant que mes parents se séparaient, j'habitais pas trop en ville, du coup, je pouvais pas sortir, mais sinon,
11: j'ai pas encore le droit.
17: C'était comment l'école?
20: Comment t'habillais-tu pour aller à l'école?
15: Il n'y avait qu'une classe. C'était qu'une... Voilà. Il faut dire aussi que j'ai fait une scolarité avec M. Rocky. Et M. Rocky, l'instituteur, il était très sévère. Et j'ai passé l'examen d'entrée en sixième. Bon, j'ai été reçue, mais comme j'étais souvent malade, l'instituteur a dit, on va la garder, surtout que mon idée, c'était, je ne veux pas être pensionnaire au collège de l'Odève. Et j'ai passé le certificat d'études à 12 ans, et je suis rentrée directement en cinquième. Voilà. J'ai sauté la sixième. C'était ma scolarité. Et puis, alors, j'ai passé le brevet, et puis je suis restée. Il y en a beaucoup au brevet qui partaient parce qu'on était au collège de filles. Et ça allait que jusqu'en troisième.
28: Et après, la troisième, je suis restée et pour passer le bac. Et alors, j'étais pensionnaire à l'école, au collège des filles, mais j'allais prendre les cours à l'école, au collège des garçons. Le lundi, on montait le drapeau et on chantait « Maréchal, nous voyons l'espérance ». Et le samedi, on redescendait les couleurs.
15: À l'école, on avait le mercredi, il fallait faire de la gymnastique.
29: Moi, en Algérie, je m'habillais comme on s'habillait en France, hein, avec un vêtement et puis un tablier. Bon, moi, j'ai vécu mes 17 ans, mais c'était pas différent tellement de la France. Parce que l'Algérie, à l'époque, était française, qu'on le veuille ou pas. Elle était française et donc on avait les mêmes habitudes que les Français. D'ailleurs, on était Français.
0: Oui. Quand vous allez à l'école,
29: oui,
0: vous avez dit que vous aviez avec un tablier.
29: Ah oui.
0: Que un tablier, rien d'autre.
29: Ah non, j'étais habillée, il y avait une robe. Mais on avait toujours un petit tablier pour les taches d'encre, pour les... Voilà, tu crois. Alors, comme ça, nos mamans, elles nous enlevaient le tablier, elles nous en remettaient un autre. Et on gardait toujours le même linge. Par économie, hein. On ne pouvait pas non plus...
15: On pouvait s'habiller comme on voulait. On nous laissait libres. Alors, dessous, on était bien habillés. Mais pour travailler, pas se salir avec l'encre,
29: oui.
15: On nous faisait mettre un petit tablier.
0: Vous disiez que vous pouvez vous habiller... comme vous voulez, mais vous habillez comment? Une jupe, une robe?
15: Oui, mais à ce moment-là, on n'avait pas l'habitude de mettre le pantalon comme on met maintenant.
29: On n'avait pas de pantalon, non?
15: On mettait une jupe, une petite robe, un petit tablier, et on allait à l'école. Et à l'école, quand on arrivait, avant 8 heures, on se mettait en rang, avant de rentrer en classe. On se mettait en rang. Le maître ou la maîtresse nous faisait mettre en rang. Et avant de rentrer en classe, il fallait montrer les mains. Pour qu'on ait les mains propres, pour ne pas salir le cahier. Et ceux qui avaient les mains sales, le maître ou la maîtresse leur disait « Tu vas au lavabo, tu vas te laver les mains parce que tu vas salir ton cahier. » Il fallait être propre.
0: Là, elle a dit « Et les garçons, ils s'habillaient comment ?»
15: Oh ben, non, à ce moment-là...
29: Des shorts, plus ou moins des shorts.
15: Oui.
29: Ah, je parle de l'Algérie, bien sûr.
15: On mettait des petites robes, un petit tablier.
0: Mais les garçons, ils mettaient quoi?
15: Ils mettaient des pantalons.
0: Vous avez déjà joué à cache-cache chez nous?
29: Oh ben, bien sûr. Hein. Et à sauter à la corde. Et il y a beaucoup de choses qu'on fait quand on est jeune.
1: Alors, en fait, à la petite école, jusqu'à la sixième, c'était mixte. Parce que c'était une petite école d'un village. Et ensuite... au collège, on devenait encore mixte. Et à l'époque, il y avait encore le lycée où il y avait des lycées de garçons et de filles. Mais c'était la fin des lycées où c'était séparé. Alors à l'époque où j'y étais, on était 12 enfants, à savoir qu'il y en avait deux qui venaient de l'Odève et les 10 autres venaient de la commune. Il y avait à peu près 10 enfants qui avaient 2-3 ans de différence avec moi. Et souvent plusieurs frères et sœurs de la même famille. Imaginez, nous, on avait un seul maître qui faisait toutes les classes. Et donc, dans la même pièce, il y avait des tables de 2 ou de 4, et on travaillait ensemble, on faisait des petits groupes. Un peu comme aujourd'hui. Et donc, à savoir qu'il y avait le CE1, le CE2, le CM1 et le CM2 dans la même pièce. Et moi, donc, la première année où j'étais à l'école, si mes souvenirs sont bons, j'avais 7 ans. Puisque pour y aller tout seul à pied, ils ont estimé qu'avant, j'étais trop petit pour faire la route tout seul.
2: On fait des maths, du français, de la conjugaison.
4: Des fois de l'art plastique, on vient ici.
14: Moi, je joue pas avec les garçons parce que je suis en profil 4, mais je pense que oui.
2: Comme jeu dans la cour ou... en fait, nous, on a un système de profil 4, donc ça veut dire que les personnes qui ont un bon comportement, les profs vont pouvoir leur laisser une confiance pour qu'ils soient seuls dans l'école, dans le sens où ils vont pouvoir, au lieu du temps de la récré, aller dans la classe. On a une salle de musique aussi, une salle de jeux de société.
19: T-shirt, sweat, j'aime pas les jeans, je mets tout le temps des joggings.
6: J'aime bien la récréation.
9: Oui, on jouait ensemble plutôt quand l'année dernière et les années d'avant.
12: Trois couettes étaient gentilles. On faisait des dessins, du chant, un peu de danse, un peu de danse. Je joue aux cartes.
10: À la marraine, hein. Ouais. À la poupée, des fois. Ouais.
13: Les cours élémentaires.
18: L'école primaire, c'était très bien. À l'école Prosper Gilly. C'est-à-dire, on commençait le matin, c'était pas comme maintenant. C'était la première année d'école, c'était la sixième. Sixième, cinquième, quatrième, on allait jusqu'à la première, qui était l'année du certificat d'études. Au carré, on jouait au carré.
6: À marraine.
18: Avec une pierre, voilà, c'est ça. À la corde aussi. En dernière année, on faisait le samedi, où on faisait ou couture, ou dessin, ou musique, c'était le samedi. D'ailleurs, c'est là que j'ai appris beaucoup de choses en couture, à l'école. Que j'ai su faire les boutonnières, les jours, les ourlets, tout ça. L'école, quand je suis arrivée en France, tu sais, je vais te dire, quand je suis arrivée en France, je ne connaissais pas du tout le français. Et on m'a mis dans l'école maternelle. Et bien, petit à petit, en écoutant mes petits copains et copines, ben, j'ai commencé à parler un peu français, puis après je suis allée à l'école. Et voilà, mais autrement, quand je suis arrivée en France, je ne parlais pas français, je parlais espagnol. Oui, c'était une grande cour, et on jouait dedans avec des cailloux, mais où on jouait à la ronde, des choses comme ça.
6: Est-ce qu'il y avait déjà du béton?
18: Du béton?
19: Ouais. Est-ce qu'elle était bétonnée, votre cour d'école?
18: Ah oui, oui, oui, oui. C'était pas les cailloux, ouais, c'était bien. Oui, oui.
21: Raconte-moi une bêtise.
28: Alors, mes parents m'amenaient à Montpellier et sur la Sivanade, en Espagne, il y avait les manèges. Donc, j'étais petite à ce moment-là. Donc, c'était mon grand-père qui me menait d'un manège à l'autre. Et moi, j'adorais les voitures. Et voilà. Donc, d'une voiture, je descendais, voilà. Puis, ça a été le moment de partir. Alors, mes parents sont arrivés, le grand-père a suivi. Et moi, je n'ai pas suivi. Et quand ils se sont arrivés au bout de l'échelon, ils ont dit, mais où elle est passée? J'avais disparu. Alors, le grand-père a dit, il se pourrait qu'elle soit encore remontée sur les manèges. Parce qu'elle a dit, le monsieur, il me nous connaît. Depuis qu'elle y tourne, elle tourne. Hein. Et effectivement, on m'a retrouvé là.
6: J'ai poursuivi ma sœur avec un bâton que mon petit frère avait taillé. Et j'ai fait un trou dans la porte.
15: Ah, oh, mais ça m'est arrivé. Des fois, je disais à maman, je vais à tel endroit et puis j'allais à l'autre. Ah. Ça, il fallait pas que je le fasse.
6: À quel endroit?
15: Eh bien, on s'était pas bien loin l'un de l'autre. Oui. Mais quand maman me cherchait, elle croyait que j'étais là où je lui avais dit, puis finalement, j'y étais pas, j'étais à l'autre bout. Et alors, ma maman me grondait. Elle me disait, je veux savoir où tu te trouves, où tu vas et où tu es. Voilà. Ils étaient quand même sévères, nos papas et nos mamans. Fallait obéir.
12: On allait dans le jardin manger les fraises. On cassait les carreaux.
6: Bah, quand j'étais petit, j'ai jeté des jouets par la fenêtre. Parce que je sais pas pourquoi j'ai fait ça. J'avais envie de les donner à des gens. Mais en plus, c'était complètement débile parce qu'en fait, c'était mes jouets préférés.
12: On allait à l'épicerie, chercher des commissions, et on piquait les bonbons.
6: Mordu ma sœur dans le dos, parce que, en fait, j'avais mis sa chambre un petit peu en bazar. Du coup, elle lui a dit, bah, pour te faire pardonner, tu me fais un massage au dos. Et moi, je voulais pas, donc je lui ai fait un massage, et après, elle avait de la peau du coup dans le dos et je lui ai mordu le dos. Et maintenant elle a une trace rouge. Yeah.
3: Oui, pendant que j'étais au Maroc, j'ai lancé des pétards pendant un mariage.
5: Moi aussi, une fois, j'ai lancé des pétards quand j'étais chez nous et ça a eu des problèmes. Moi aussi, une fois, on faisait que de on prend le ballon, on le tape sur les vitres. Il y a des personnages âgés.
7: Des fois, quand je n'ai pas envie de promener mon chien, et bah, je fais croire à mes parents. Enfin, je monte, je fais la moitié du tour du quartier pour leur faire croire.
21: Une fois, j'avais pris une pierre et je l'avais lancée sur le pare-brise d'une voiture. Après, je me suis fait punir.
22: Et à moi, j'ai jamais fait de bêtises dans la rue.
23: Moi, non, j'ai que fait des bêtises chez moi, mais pas dans la rue. Non, moi, j'en fais pas des bêtises à part chez moi.
24: J'ai lu dans le carnet secret de ma sœur.
15: Ah ben, quand on est petit ou petite, on fait toujours des bêtises en cachette de papa et de maman pour pas se faire gronder.
18: Ah ben, si tu crois que je n'ai pas fait des bêtises comme tout le monde, mais pas des grosses bêtises. Les seules bêtises que je faisais, c'est que des fois maman me disait « donne-moi un coup de main pour faire quelque chose » et moi j'avais pas envie, je voulais m'amuser. Mais autrement, des grosses bêtises, non. Mais comme tous les enfants, j'ai fait des bêtises. J'ai cassé beaucoup de choses à la maison, en jouant.
15: Des bêtises comme tout le monde, hein. Comme tous les enfants. Plus ou moins, même fait.
13: L'espace public n'est pas qu'un décor. C'est un terrain de jeu, un lieu de passage, un espace de pouvoir. Un endroit où l'on apprend très tôt quelle place on nous laisse et celle qu'on ose prendre. Pendant ces deux sessions avec les élèves, puis ces deux rencontres entre l'école et l'EHPAD, nous avons vécu des moments de partage qui nous rappellent une chose essentielle. L'espace public nous appartient à tous, mais il ne s'offre pas toujours à nous de la même façon.
25: Écouter les enfants parler de leur skatepark, voir les résidents et résidentes de l'EHPAD raconter leur quartier, c'est déjà déplacer les lignes. Parce qu'écouter, c'est reconnaître. Parce que raconter, c'est reprendre un peu de place. Alors peut-être que demain, les cours d'école, les places, les rues, ne seront plus des espaces à partager comme on peut, mais des espaces à habiter ensemble pleinement. Des lieux où chacun et chacune aurait le droit d'être, de jouer, de parler, de rêver, sans devoir se justifier. Ce projet, c'est une graine. Une graine plantée dans l'idée que l'espace public est un bien commun et que sa beauté réside dans notre capacité à le partager, à le réinventer, à s'y sentir légitime.
13: Si ces rencontres laissent une trace, qu'elle soit celle-ci, un pas de plus vers un espace public, plus juste, plus ouvert et vraiment commun. La prochaine fois que vous traverserez une place, un parc ou une cour d'école, demandez-vous, qui s'y sent chez soi et qui, au contraire, doit encore s'y faire une place.
26: Nous remercions tous les participants, l'école César Funès, la médiathèque Confluence, l'EHPAD de l'Écureuil et l'association du Grain à Moudre.
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1: Il est 14h.

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0: 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Il est 16h.
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0: 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Quand est-ce plat? Merci, merci, Bobby. Allez, allez, de travail en tout à coup. Merci, allez, allez. Et allez, vrai monde. 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
1: Tout de suite, l'actualité internationale avec Gaëtan Plenet. Bonjour Gaëtan.
2: Bonjour Namoury, bonjour à tous. Les États-Unis veulent visiblement subir une nouvelle défaite, analyse le ministre iranien de l'économie, interrogé par la télévision d'État. Il réagit aux nouvelles sanctions américaines, ou plutôt à la menace de nouvelles sanctions, brandie hier par le secrétaire d'État américain au Trésor, Scott Bessent. Alors l'idée, ce ne serait pas de viser directement la République islamique, mais les partenaires commerciaux pour, à terme, affaiblir et même asphyxier l'économie iranienne. Du côté de Téhéran, on ne panique pas, ça n'a pas marché dans le passé, et puis le gouvernement se dit prêt à y faire face. Un plan sur 2 ans serait prêt pour gérer ces événements. Vincent Souriau, côté américain, un certain flou demeure, de toute façon, sur la mise en œuvre concrète de ces sanctions indirectes.
3: Dans le viseur de l'administration Trump, une 60aine de cibles, entreprises, gouvernements et entités qui n'ont pas été nommées, mais que les États-Unis accusent de maintenir en vie le régime iranien.
4: Les soutiens de l'Iran achètent et transportent son pétrole. Ils facilitent le flux de ses finances à travers des bureaux de change et des zones de libre-échange. Ils accueillent des avions iraniens et tiennent des registres pour le compte de l'Iran. Ils tolèrent l'usage illicite de leurs banques tout en dissimulant l'étendue de leur complicité.
3: À tout cela, Scott Bessent promet de montrer toute l'étendue de la puissance américaine, mais paradoxalement, les États-Unis, qui promettaient des annonces choc, ont choisi de ne pas prendre de sanctions immédiates.
4: Nous leur donnons l'occasion de remédier à leur comportement. Pourquoi voudrais-je faire exploser le système financier mondial? Mais il faut qu'ils sachent que ça peut aller très vite et que nous sommes très sérieux. Les sanctions indirectes sont un outil très puissant et si ces gens ne se rangent pas, ils doivent s'attendre à devoir quitter le système. Financier du dollar.
3: De combien de temps disposent ces entités pour se mettre en conformité avec les exigences américaines? Scott Bessent ne l'a pas précisé. Vincent Chouriou, Washington RFI.
2: Lourd bilan en Haïti après une attaque de gang armée dans la nuit de lundi à mardi, dans la nuit dimanche à lundi, pardon, ça s'est passé à Kenskoff, une commune dans des hauteurs de Port-au-Prince. Près de 40 personnes ont été tuées d'après un bilan du maire qui affirme que d'autres sont portées disparues. Des recherches sont en cours. Il explique que les assaillants ont fait irruption dans un camp de réfugiés dans une église. Le gouvernement annonce l'envoi sur place de renforts et je rappelle qu'une force de répression des gangs soutenue par l'ONU est en préparation pour prêter main forte aux autorités locales face donc à cette violence qui gangrène le pays. Un peu ça va, mais totalement c'est non. Voilà comment on pourrait résumer la décision de l'association de l'industrie phonographique d'Australie. Elle annonce que les musiques entièrement créées par intelligence artificielle ne figureront plus désormais dans son classement des meilleures ventes de disques du pays. Les morceaux partiellement réalisés par IA pourront encore y être. Le groupe dit vouloir protéger la nature humaine de l'expression artistique. Les artistes néerlandais, eux, ne participeront plus à l'Eurovision, le concours qui est organisé chaque année par l'Union européenne de radio-télévision. Les Pays-Bas rejoignent la liste de ceux qui boycottent désormais, alors que l'édition 2026 a été marquée par la participation toujours plus controversée d'Israël, Savannah Ruelan.
5: C'est la deuxième année de suite que les Pays-Bas tournent le dos à l'emblématique concours européen. L'Eurovision n'est plus en adéquation avec les valeurs de fiabilité, d'indépendance et d'humanité du diffuseur public néerlandais. Sans mentionner Israël directement, le communiqué évoque la participation d'un pays toujours impliqué dans un conflit militaire à grande échelle qui empêcherait la neutralité de l'événement. Outre la question du conflit israélo-palestinien, il y a celle des soupçons d'irrégularité des dernières éditions. En 2024 déjà, la chanteuse israélienne Yuval Raphaël était arrivée deuxième au classement général, poussée par une vague de votes massive du public, alors que le vote des jurys la plaçait en 15e position. Depuis cet événement, l'Eurovision a modifié son système de vote pour renforcer la confiance et la transparence. Et cette année encore, de nouvelles règles ont vu le jour, stipulant notamment qu'un pays en guerre ne peut plus accueillir l'Eurovision, une mesure qui n'empêchera pas l'État hébreu de se présenter à nouveau en 2027.
2: Et puis vous en rêviez, et bien Federer va le refaire. L'ancien numéro 1 mondial de tennis à la retraite depuis 4 ans jouera tout à l'heure sur les courts de l'US Open, mais le tournoi n'a pas vraiment commencé, c'est un match d'exhibition. Le Suisse, vainqueur 5 fois au Grand Chelem américain, dit simplement que c'est pour lui un moyen de dire merci et au revoir. Il ne sera pas seul avec et contre lui d'autres légendes de ce sport, André Agassi, Andy Roddick ou encore John McEnroe.
1: C'était l'actualité internationale avec Gaëtan Plenet. On se retrouve dans un instant.

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1: Il est 17h.
2: Bonjour, bienvenue et merci d'écouter Radio Lodève. Il est pile à 17h tout de suite, le flash local présenté par Damien Saintès. Bonjour Damien.
3: Bonjour Cédric, bonjour à toutes et bonjour à tous. À Saint-Maurice-Navacelle, une route va être fermée les 3 prochaines semaines, la journée, le temps de travaux. En raison donc des travaux de réfection de la couche de roulement, un arrêté a donc été pris pour réglementer la circulation sur la route entre le Coulet et la Trivale. Ça va commencer dès ce jeudi 27 août prochain et ça se poursuivra jusqu'au 18 septembre. Une route qui sera fermée la semaine de 7h30 jusqu'à 19h. Vous retrouverez ensuite la circulation libre et disponible les soirs et les week-ends. Que vous soyez professionnel ou particulier, si vous avez une parcelle de terrain disponible dans l'une des 28 communes du territoire de la communauté de communes Vallée de l'Hérault, vous pouvez rejoindre le programme Hérolté, devenir acteur de la biodiversité locale. Le programme Hérolté accompagne les personnes à chaque étape grâce à l'expertise de l'association Paysarbre. Il est soutenu par la communauté de communes Vallée de l'Hérault, le Fonds France Nation Verte ou encore la région Occitanie. Il s'inscrit dans le plan d'action pour la biodiversité mis en place en 2024 par la communauté de Commune Vallée de l'Hérault à la suite de son atlas de la biodiversité communautaire. Pour vous aider à préparer le terrain, planter et entretenir les haies, vous bénéficiez d'un diagnostic personnalisé pour adapter le projet à votre terrain, d'une formation gratuite aux techniques de plantation ou encore d'un accompagnement technique et de suivi de plantation pendant 3 ans. L'inscription se fait avant le 13 septembre prochain directement auprès de l'association Paysarbre via un formulaire disponible sur son site internet le www.paysarbre.org. Ne manquez pas la prochaine collecte de sang qui se déroulera à Clermont-l'Hérault ce week-end. Une prochaine collecte qui se tient donc ce samedi 29 août. Elle aura lieu sur le parking d'Intermarché de 12h jusqu'à 17h. C'est sans rendez-vous. Vous pouvez vous y rendre librement. À Gignac, ne manquez pas le temps d'inscription aux écoles ouvertes demain à l'école maternelle Les Tourettes et à l'école élémentaire Claude-Daniel Delorès. Les inscriptions pour les nouveaux arrivants, les familles de Gignac et les communes de la carte scolaire, c'est-à-dire la Gamasse et Omelas, sont donc ouvertes. Une permanence en mairie se fait le mercredi 26 août prochain de 9h à midi. Le dossier de pré-demande est lui disponible directement sur le site internet de la commune de Gignac. En Clermontais, la plateforme Géosphère a changé d'adresse désormais pour déposer et suivre ses demandes d'autorisation d'urbanisme de façon numérique. Il faut se rendre sur le site de la communauté de communes du clermontais.géosphère.fr à l'onglet guichet unique. Pour rappel, la plateforme Géosphère permet de réaliser les démarches comme le permis de construire, la déclaration préalable de travaux ou encore le certificat d'urbanisme sans se déplacer en mairie.
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2: Bonjour, bienvenue et merci d'écouter Radio Lodève. Très heureux de vous retrouver les amis en ce mardi après-midi. Cédric pour vous accompagner jusqu'à 19h. Merci Damien, prochain rendez-vous avec l'info. Eh bien, ce sera tout à l'heure à partir de 17h30. Vous retrouverez le flash de Radio France International et vous retrouverez tous vos rendez-vous tout au long de cet après-midi. N'oubliez pas, dans quelques minutes à 17h15, les petites annonces gratuites. À 17h45, nous partirons du côté des cinémas de la région voir les films à l'affiche de ce mardi 25 août 2026. À 18h15, on ira jeter un petit coup d'œil du côté du programme télé, bien sûr. Comme d'hab, je vous donnerai des infos loisirs, des idées de sortie, de la musique avec Adèle Castillon et Adèle, tiens, avec Rolling in the Deep sur Radio Lodève. Bon après-midi à tous.

Merci d'écouter Radio Dev, c'est Adèle Castillon. Vous avez les mercredis au pays en Grand Orbe. Rendez-vous demain, mercredi 26 août à 16h à Combes, près de la Manoux-les-Bains, pour la visite du Rucher des Arts avec Muriel et Lilian Montserrat. Conférence en milieu naturel sur une miellerie et un verger de châtaigniers biologiques. Un petit tour à travers les châtaigniers bio avec des anecdotes sur diverses sortes de marrons et une découverte d'un parcours de ruche peuplé d'abeilles suivi d'une initiation au métier d'apiculteur dans la miellerie. Dégustation de diverses variétés de miel, du plus doux au plus intense, donc demain à 16h à Combes. Mais il faut s'inscrire auprès de l'office de tourisme Grand Orbe au 04 67 95 70 91. Vous avez les fêtes de Clermont-l'Hérault qui commencent ce vendredi 28 août de 20h à minuit avec Émile Dorifort et ses sulfateuses. Samedi 29 août de 14h à 19h, un jeu d'eau. À 15h, concours de pétanque. De 16h à 18h, un spectacle de rapaces. Il y aura également une soirée avec un bal avec l'orchestre Sacré Soirée et le feu d'artifice à 22h. Et dimanche 30 août, au Boulodrome, à 8h30 le matin, tour de ville avec vente de coques. À 12h, repas paella. Et à 16h, un grand loto. C'est organisé par les festivités clermontaises et la boule clermontaise. Nous, on continue juste avant de faire les petites annonces gratuites avec Mika sur Radio-Lodève.

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1: 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Il est l'heure de faire les petites annonces gratuites et on commence avec tout d'abord à vendre un piano électrique de la marque Roland RP101 avec deux jacks et deux pédales incorporées pour 400 euros à débattre. C'est au 07 71 74 13 53. Une personne sérieuse de 78 ans recherche un appartement F2 au premier étage ou un rez-de-chaussée sur les secteurs de Lodève, Bédarieux, Poulain, Pézenas, Gignac, Clermont-Lérault. Prix maximum du loyer 600 euros. Renseignements au 06 19 48 49 26. À vendre 6 chaises en chêne de salle à manger pour 150 euros et à vendre un ventilateur à pied 15 euros. C'est au 06 26 16 01 33. On recherche et achète des poupées Chouki en bon état de la marque GG des années 60-70. Téléphone 06 14 54 80 04. À vendre une moto Kawasaki Versys 1000 cm3 contrôle technique OK, 19 000 km avec pneus neufs et poignée chauffante. Le prix 7500 euros à débattre au 06 80 32 19 28. À vendre un vélo fiable pour femmes, 60 euros, c'est au 06 62 66 90 44. À vendre une bâche de piscine d'hiver, 8,60 m par 4,55 m pour 250 euros. Une horloge ancienne en bois, 200 euros. Un évier de cuisine en résine, 50 euros. Et un radiateur à Benville, 30 euros, c'est au 06 26 16 01 33. À vendre une voiture, c'est une Honda Jazz essence grise argentée de 2007, 163 000 km, contrôle technique OK de 2026, téléphone 06 52 72 29 35. À vendre une porte intérieure en bois laqué blanc avec les gonds et verrous en très bon état pour 25 euros, c'est au 06 48 74 06 20. On recherche un four électrique en bon état et à vendre une table ronde en merisier pour 30 euros, un auvent de caravane, un four micro-ondes pour 15 euros et bien sûr c'est au 07 61 44 36 00 et enfin pour terminer, à vendre un berlingot utilitaire Citroën 2 litres HDI gris 5 portes 232 000 km contrôle technique OK, embrayage et distribution tout neuf, facture de réparation à l'appui, il est vendu dans l'état pour 3500 euros à débattre au 07 77 04 78 34. Voilà, c'est terminé pour les petites annonces.
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1: Merci d'écouter Radio Lodève. C'était les petites annonces gratuites. Alors, si vous n'avez pas eu le temps de noter un numéro de téléphone, ou si vous aussi, vous souhaitez faire passer une ou plusieurs petites annonces sur l'antenne de Radio Lodève, c'est très simple. Il vous suffit alors soit de nous contacter au standard de la radio au 04 67 44 27 34, ou alors vous nous envoyez un petit mail à Radio Lodève tout attaché @orange.fr. Je le rappelle, c'est gratuit. Nous continuons avec la musique et Michael Jackson et Beat It sur Radio Lodève.

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0: 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Il est pile 17h30. Tout de suite, on retrouve le flash de Radio France International.
1: Tout de suite, l'actualité internationale avec Gaëtan Plenet. Bonjour Gaëtan.
2: Bonjour Namoury, bonjour à tous. Les États-Unis veulent visiblement subir une nouvelle défaite, analyse le ministre iranien de l'économie, interrogé par la télévision d'État. Il réagit aux nouvelles sanctions américaines, ou plutôt à la menace de nouvelles sanctions, brandie hier par le secrétaire d'État américain au Trésor Scott Bessent. Alors l'idée, ce ne serait pas de viser directement la République islamique, mais les partenaires commerciaux pour, à terme, affaiblir et même asphyxier l'économie iranienne. Du côté de Téhéran, on ne panique pas, ça n'a pas marché dans le passé, et puis le gouvernement se dit prêt à y faire face. Un plan sur 2 ans serait prêt pour gérer ces événements. Vincent Souriau, côté américain, un certain flou demeure, de toute façon, sur la mise en œuvre concrète de ces sanctions indirectes.
3: Dans le viseur de l'administration Trump, une 60aine de cibles, entreprises, gouvernements et entités qui n'ont pas été nommées, mais que les États-Unis accusent de maintenir en vie le régime iranien.
4: Les soutiens de l'Iran achètent et transportent son pétrole. Ils facilitent le flux de ses finances à travers des bureaux de change et des zones de libre-échange. Ils accueillent des avions iraniens et tiennent des registres pour le compte de l'Iran. Ils tolèrent l'usage illicite de leurs banques tout en dissimulant l'étendue de leur complicité.
3: À tout cela, Scott Bessent promet de montrer toute l'étendue de la puissance américaine, mais paradoxalement, les États-Unis, qui promettaient des annonces choc, ont choisi de ne pas prendre de sanctions immédiates.
4: Nous leur donnons l'occasion de remédier à leur comportement. Pourquoi voudrais-je faire exploser le système financier mondial? Mais il faut qu'ils sachent que ça peut aller très vite et que nous sommes très sérieux. Les sanctions indirectes sont un outil très puissant et si ces gens ne se rangent pas, ils doivent s'attendre à devoir quitter le système financier du dollar.
3: De combien de temps disposent ces entités pour se mettre en conformité avec les exigences américaines? Scott Bessent ne l'a pas précisé. Vincent Fouriou, Washington RFI.
2: Lourd bilan en Haïti après une attaque de gangs armés dans la nuit de lundi à mardi, dans la nuit dimanche à lundi, pardon, ça s'est passé à Kenskoff, une commune dans des hauteurs de Port-au-Prince. Près de 40 personnes ont été tuées d'après un bilan du maire qui affirme que d'autres sont portées disparues. Des recherches sont en cours. Il explique que les assaillants ont fait irruption dans un camp de réfugiés dans une église. Le gouvernement annonce l'envoi sur place de renforts et je rappelle qu'une force de répression des gangs soutenue par l'ONU est en préparation pour prêter main forte aux autorités locales face donc à cette violence qui gangrène le pays. Un peu ça va, mais totalement c'est non. Voilà comment on pourrait résumer la décision de l'association de l'industrie phonographique d'Australie. Elle annonce que les musiques entièrement créées par intelligence artificielle ne figureront plus désormais dans son classement des meilleures ventes de disques du pays. Les morceaux partiellement réalisés par IA pourront encore y être. Le groupe dit vouloir protéger la nature humaine de l'expression artistique. Les artistes néerlandais, eux, ne participeront plus à l'Eurovision, le concours qui est organisé chaque année par l'Union Européenne de Radio-Télévision. Les Pays-Bas rejoignent la liste de ceux qui boycottent désormais, alors que l'édition 2026 a été marquée par la participation toujours plus controversée d'Israël, Savannah Ruelan.
5: C'est la deuxième année de suite que les Pays-Bas tournent le dos à l'emblématique concours européen. L'Eurovision n'est plus en adéquation avec les valeurs de fiabilité, d'indépendance et d'humanité du diffuseur public néerlandais. Sans mentionner Israël directement, le communiqué évoque la participation d'un pays toujours impliqué dans un conflit militaire à grande échelle qui empêcherait la neutralité de l'événement. Outre la question du conflit israélo-palestinien, il y a celle des soupçons d'irrégularité des dernières éditions. En 2024 déjà, la chanteuse israélienne Yuval Raphaël était arrivée deuxième au classement général, poussée par une vague de votes massive du public, alors que le vote des jurys la plaçait en 15e position. Depuis cet événement, l'Eurovision a modifié son système de vote pour renforcer la confiance et la transparence. Et cette année encore, de nouvelles règles ont vu le jour, stipulant notamment qu'un pays en guerre ne peut plus accueillir l'Eurovision, une mesure qui n'empêchera pas l'État hébreu de se présenter à nouveau en 2027.
2: Et puis vous en rêviez, et bien Federer va le refaire. L'ancien numéro 1 mondial de tennis à la retraite depuis 4 ans jouera tout à l'heure sur les courts de l'US Open, mais le tournoi n'a pas vraiment commencé, c'est un match d'exhibition. Le Suisse, vainqueur 5 fois au Grand Chelem américain, dit simplement que c'est pour lui un moyen de dire merci et au revoir. Il ne sera pas seul avec et contre lui d'autres légendes de ce sport, André Agassi, Andy Roddick ou encore John McEnroe.
1: C'était l'actualité internationale avec Gaëtan Plenet. On se retrouve dans un instant.
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0: De retour sur Radio Le Dev, c'était le flash de Radio France International. Prochain rendez-vous avec l'information, ce sera tout à l'heure à partir de 18h. Vous retrouverez le flash local juste avant les réclames. Clean Bandit avec Rosalie

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Merci d'écouter Radio Lodev. C'était le collectif Fight Aids avec Lord de nos vies. Allez, on part du côté des cinémas de la région, voir les films à l'affiche de ce mardi 25 août. On commence avec les cinémas Luteva de Lodev qui vous propose Spider-Man Brand New Day avec Tom Holland et Zendaya. C'est à 20h ce soir en VO sous-titré, et Les Gendarmes, une comédie, à 18h et 20h30. Direction le cinéma à l'Arénée de Clermont-Lérault qui lui vous propose L'Aventure rêvée en VO à 20h30 ce soir, et direction Bédarieux avec le cinéma Jean-Claude Carrière de Bédarieux qui vous propose ce mardi La fin d'Oak Street, film d'action à 20h30 ce soir, L'Odyssée en VO sous-titré à 19h30 et Spider-Man Brand New Day à 20h. Voilà ce que vous attend du côté des cinémas de la région. Nous continuons avec la musique Marguerite et Coldplay, Viva la Vida sur Radio Lodève.

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Tout au long de l'année, vous avez des visites guidées et commentées du château fort de Diot, édifié entre le 12e et 17e siècle. La visite est accompagnée par le propriétaire des lieux. De plus, elle est guidée par un parcours sonore qui diffuse des éléments historiques et architecturaux du monument lors du passage dans 6 stations. Il faut prévoir environ 1 heure. Renseignements et réservations au 07 84 32 90 30. Vous avez des visites guidées et commentées du four à chaud de la Tour sur Orbe. Des visites individuelles en groupe ou en famille, unique en Occitanie. Venez découvrir cette usine de production de chaux du 19e siècle, récemment restaurée, protégée au titre des monuments historiques. Pour tout renseignement, là aussi, et les inscriptions, le 06 30 55 83 14. Et vous avez des visites guidées et commentées du village médiéval de Boussague sur la commune de la Tour sur Orbe tout au long de l'année. Pour tout renseignement, là, et les inscriptions, il vous faut contacter le 06 21 71 65 53.

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1: Il est 18h.
2: Bonsoir à tous, bienvenue et merci d'écouter Radio Le Dev. Il est pile à 18h tout de suite, le flash local présenté par Damien Sentès. Bonsoir Damien.
3: Bonjour Cédric, bonjour à toutes et bonjour à tous. À Saint-Maurice-Navacelles, une route va être fermée les trois prochaines semaines, la journée, le temps de travaux. En raison donc des travaux de réfection de la couche de roulement, un arrêté a donc été pris pour réglementer la circulation sur la route entre le Coulet et la Trivale. Ça va commencer dès ce jeudi 27 août prochain et ça se poursuivra jusqu'au 18 septembre. Une route qui sera fermée la semaine de 7h30 jusqu'à 19h. Vous retrouverez ensuite la circulation libre et disponible les soirs et les week-ends. Que vous soyez professionnel ou particulier, si vous avez une parcelle de terrain disponible dans l'une des 28 communes du territoire de la communauté de communes Vallée de l'Hérault, vous pouvez rejoindre le programme Hérolté, devenir acteur de la biodiversité locale. Le programme Hérolté accompagne les personnes à chaque étape grâce à l'expertise de l'association Paysarbre. Il est soutenu par la communauté de communes Vallée de l'Hérault, le Fonds France Nation Verte ou encore la région Occitanie. Il s'inscrit dans le plan d'action pour la biodiversité mis en place en 2024 par la communauté de communes Vallée de l'Hérault à la suite de son atlas de la biodiversité communautaire. Pour vous aider à préparer le terrain, planter et entretenir les haies, vous bénéficiez d'un diagnostic personnalisé pour adapter le projet à votre terrain, d'une formation gratuite aux techniques de plantation ou encore d'un accompagnement technique et d'un suivi de plantation pendant 3 ans. L'inscription se fait avant le 13 septembre prochain directement auprès de l'association Paysarbre via un formulaire disponible sur son site internet le www.paysarbre.org. Ne manquez pas la prochaine collecte de sang qui se déroulera à Clermont-l'Hérault ce week-end. Une prochaine collecte qui se tient donc ce samedi 29 août. Elle aura lieu sur le parking d'Intermarché de 12h jusqu'à 17h. C'est sans rendez-vous. Vous pouvez vous y rendre librement. À Gignac, ne manquez pas le temps d'inscription aux écoles ouvertes demain à l'école maternelle Les Tourettes et à l'école élémentaire Claude-Daniel Delorès. Les inscriptions pour les nouveaux arrivants, les familles de Gignac et les communes de la carte scolaire, c'est-à-dire la Gamas et Omelas, sont donc ouvertes. Une permanence en mairie se fait le mercredi 26 août prochain de 9h à midi. Le dossier de pré-demande est lui disponible directement sur le site internet de la commune de Gignac. En Clermontais, la plateforme Géosphère a changé d'adresse désormais pour déposer et suivre ses demandes d'autorisation d'urbanisme de façon numérique. Il faut se rendre sur le site de la communauté de communes du clermontais.géosphère.fr à l'onglet guichet unique. Pour rappel, la plateforme Géosphère permet de réaliser les démarches comme le permis de construire, la déclaration préalable de travaux ou encore le certificat d'urbanisme sans se déplacer en mairie.
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2: De retour sur Radio Le Dev et merci Damien. Prochain rendez-vous avec l'information, ce sera tout à l'heure à partir de 18h30. Vous retrouverez le flash de Radio France International. Nous poursuivons la musique avec Kenji, Le Choix, et Shakira et Burna Boy avec Die Die. Excellent début de soirée à tous.

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Vous avez soir d'été au bord du lac du Salagou, la belle humeur du Salagou. 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

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C'était To Love et Stromae avec des fleurs. Allons, on va regarder le programme télé de ce mardi 25 août. On commence avec TF1. Le retour du jeu Koh-Lanta All-Star, présenté par Denis Brognard à 21h10 sur France 2. Du théâtre, Bonjour de chance sur France 3. OPJ sur France 4. Le festival, le 55e festival interceltique de Lorient à 21h sur France 5. Nikita avec Anne Pario et Tchéki Cario. Sur M6, Zone Interdite. Sur Arte, Les Derniers Jours de Kaboul, un documentaire à 21h. Sur Canal Plus, Eddington. Sur LCP, Débat Doc. Sur W9, Les Grosses Têtes, hommage à Philippe Bouvard. Sur TMC, 90 minutes enquête. Sur TFX, Limitless. Sur Gulli, Moon, Le Gardien de la Lune. C'est un film d'animation. Sur C-Star, Babyphone. Sur TF1, série film Balthazar. Sur L'Équipe, Biathlon. Sur Sister, Nanny McPhee à 21h10. Sur RMC Story, La Folie des Piscines, la nouvelle passion des Français. Sur RMC Découverte, Gare de France, construction monumentale. Voilà ce que vous attend ce soir du côté de la Téloche. Nous continuons avec la musique avec Farouko, Grissi et Steve Aoki avec Yakapé sur Radio Lodève.

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0: Merci d'écouter Radio Le Il est pile 18h30. Tout de suite, on retrouve le flash de Radio France International.
1: Tout de suite, l'actualité internationale avec Gaëtan Plenet. Bonjour Gaëtan.
2: Bonjour Namoury, bonjour à tous. Les États-Unis veulent visiblement subir une nouvelle défaite, analyse le ministre iranien de l'économie, interrogé par la télévision d'État. Il réagit aux nouvelles sanctions américaines, ou plutôt à la menace de nouvelles sanctions, brandie hier par le secrétaire d'État américain au Trésor, Scott Bessent. Alors l'idée, ce ne serait pas de viser directement la République islamique, mais les partenaires commerciaux pour, à terme, affaiblir et même asphyxier l'économie iranienne. Du côté de Téhéran, on ne panique pas, ça n'a pas marché dans le passé, et puis le gouvernement se dit prêt à y faire face. Un plan sur 2 ans serait prêt pour gérer ces événements. Vincent Souriau, côté américain, un certain flou demeure, de toute façon, sur la mise en œuvre concrète de ces sanctions indirectes.
3: Dans le viseur de l'administration Trump, une 60aine de cibles, entreprises, gouvernements et entités qui n'ont pas été nommées, mais que les États-Unis accusent de maintenir en vie le régime iranien.
4: Les soutiens de l'Iran achètent et transportent son pétrole. Ils facilitent le flux de ses finances à travers des bureaux de change et des zones de libre-échange. Ils accueillent des avions iraniens et tiennent des registres pour le compte de l'Iran. Ils tolèrent l'usage illicite de leurs banques tout en dissimulant l'étendue de leur complicité.
3: À tout cela, Scott Bessent promet de montrer toute l'étendue de la puissance américaine. Mais paradoxalement, les États-Unis, qui promettaient des annonces choc, ont choisi de ne pas prendre de sanctions immédiates.
4: Nous leur donnons l'occasion de remédier à leur comportement. Pourquoi voudrais-je faire exploser le système financier mondial? Mais il faut qu'ils sachent que ça peut aller très vite et que nous sommes très sérieux. Les sanctions indirectes sont un outil très puissant et si ces gens ne se rangent pas, ils doivent s'attendre à devoir quitter le système. Financier du dollar.
3: De combien de temps disposent ces entités pour se mettre en conformité avec les exigences américaines? Scott Bessent ne l'a pas précisé. Vincent Souriau, Washington RFI.
2: Lourd bilan en Haïti après une attaque de gang armée dans la nuit de lundi à mardi, dans la nuit dimanche à lundi, pardon, ça s'est passé à Kenskoff, une commune dans des hauteurs de Port-au-Prince. Près de 40 personnes ont été tuées d'après un bilan du maire qui affirme que d'autres sont portées disparues. Des recherches sont en cours. Il explique que les assaillants ont fait irruption dans un camp de réfugiés dans une église. Le gouvernement annonce l'envoi sur place de renforts et je rappelle qu'une force de répression des gangs soutenue par l'ONU est en préparation pour prêter main forte aux autorités locales face donc à cette violence qui gangrène le pays. Un peu ça va, mais totalement c'est non. Voilà comment on pourrait résumer la décision de l'association de l'industrie phonographique d'Australie. Elle annonce que les musiques entièrement créées par intelligence artificielle ne figureront plus désormais dans son classement des meilleures ventes de disques du pays. Les morceaux partiellement réalisés par IA pourront encore y être. Le groupe dit vouloir protéger la nature humaine de l'expression artistique. Les artistes néerlandais, eux, ne participeront plus à l'Eurovision, le concours qui est organisé chaque année par l'Union européenne de radio-télévision. Les Pays-Bas rejoignent la liste de ceux qui boycottent désormais, alors que l'édition 2026 a été marquée par la participation toujours plus controversée d'Israël, Savannah Ruelan.
5: C'est la deuxième année de suite que les Pays-Bas tournent le dos à l'emblématique concours européen. L'Eurovision n'est plus en adéquation avec les valeurs de fiabilité, d'indépendance et d'humanité du diffuseur public néerlandais. Sans mentionner Israël directement, le communiqué évoque la participation d'un pays toujours impliqué dans un conflit militaire à grande échelle qui empêcherait la neutralité de l'événement. Outre la question du conflit israélo-palestinien, il y a celle des soupçons d'irrégularité des dernières éditions. En 2024 déjà, la chanteuse israélienne Yuval Raphaël était arrivée deuxième au classement général, poussée par une vague de votes massive du public, alors que le vote des jurys la plaçait en 15e position. Depuis cet événement, l'Eurovision a modifié son système de vote pour renforcer la confiance et la transparence. Et cette année encore, de nouvelles règles ont vu le jour, stipulant notamment qu'un pays en guerre ne peut plus accueillir l'Eurovision, une mesure qui n'empêchera pas l'État hébreu de se présenter à nouveau en 2027.
2: Et puis vous en rêviez, et bien Federer va le refaire. L'ancien numéro 1 mondial de tennis à la retraite depuis 4 ans jouera tout à l'heure sur les courts de l'US Open, mais le tournoi n'a pas vraiment commencé, c'est un match d'exhibition. Le Suisse, vainqueur 5 fois au Grand Chelem américain, dit simplement que c'est pour lui un moyen de dire merci et au revoir. Et il ne sera pas seul avec et contre lui d'autres légendes de ce sport, André Agassi, Andy Roddick ou encore John McEnroe.
1: C'était l'actualité internationale avec Gaëtan Plenet. On se retrouve dans un instant.
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0: De retour sur Radio Le Dev, c'était le flash de Radio France International. Allez, non, pour sa musique, juste avant les réclames avec Jake et Carla, la recette, et Martin Garrix et Ed Sheeran avec Repeat It sur Radio Le Dev.

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Vous avez une randonnée patrimoine et gourmandise en collaboration avec sept autres associations. L'association Au Four et au Levain à Frangouille sur la commune de la Tour-sur-Orbe organise donc une randonnée patrimoine et gourmandise ce samedi 29 août avec 8 sites patrimoniaux à découvrir, 8 postes de gourmandise avec des produits locaux, un parcours de 12 km. Rendez-vous à partir de 7h45 le matin au Four à Chaud de la Tour-sur-Orbe. Le premier départ se fera à partir de 8h. Attention, le nombre de places est limité. Renseignements au 04 67 97 13 17. Et vous pourrez avoir donc de bonnes chaussures de marche, un bâton de marche si vous en avez besoin pour le parcours sportif. Vous avez une soirée loto ce vendredi 28 août à 21h. Rendez-vous au complexe sportif d'Agnan. Plus de 2700 euros de bons d'achat à Intermarché Agnan à gagner. Des bons de 40, 60, 100, 150 et 200 euros. 8 trains de bonheur, une partie spéciale à 400 euros. Restauration, grillade, buvette sur place.

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Vous avez le Bousquet d'Orme en fête. C'était la fête du 14 juillet qui avait été annulée par arrêté préfectoral, et bien qui a été reportée à ce samedi 29 août avec à 18h30 apéritif musical sur la place de la mairie, à 22h retraite au flambeau sur le parking de la maison médicale du Bousquet d'Orme, et à 22h30 feu d'artifice suivi d'un bal animé, restauration et buvette sur place. Vous avez un marché du terroir à Villemagne et l'Argentière ce dimanche 30 août. Marché du terroir donc de 9h à 14h sur place. Il y aura coquillages avec poissons, fromage et yaourt. Il y aura également primeur, dépôt de pain, dégustation de vin, bijoux fantasy, atelier couture, etc. Restauration et buvette sur place. Renseignements au 06 10 55 62 98.

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1: Il est 19h.
2: Dans le cadre de son programme estival, Radio Lodève vous propose cette rediffusion. Bonjour à toutes et bonjour à tous. En attendant son inauguration officielle le 11 juin prochain à Géniac, la Maison du Tourisme et des Mobilités a officiellement ouvert ses portes ce mois de mai. Donc, une maison du tourisme et des mobilités située en plein cœur du pôle d'échange multimodal en entrée de ville à Géniac, dans la ZAC Lacroix. On revient sur ce nouveau lieu en compagnie du président de la communauté de communes de la vallée de l'Hérault, Jean-François Sotto. Jean-François Sotto, après 2 années de travaux à peu près, peut-être moins, j'ai plus souvenir, cette maison, ce pôle du tourisme et des mobilités, qui ouvre un pôle situé en entrée de Géniac, en entrée de ville, dans cette entrée de ZAC Lacroix, c'est un moment fort, un moment symbolique, un moment important aussi dans le cadre de vos politiques autour du tourisme et des mobilités.
3: Oui, tout cela sera concrétisé officiellement le 11 juin, puisqu'on profitera de la place d'un copil pour le CERM avec la métropole montpellierenne sur la vallée de l'Hérault pour faire une inauguration que ce lieu mérite, puisque effectivement c'est un projet qui date depuis 2 ans à peu près, et aujourd'hui architecturalement parlant, organisationnellement parlant, entre le parking, la bagagerie, les produits locaux, les renseignements, une maison des mobilités, du tourisme pour les autochtones surtout, mais aussi pour les personnes venant de l'extérieur voulant découvrir notre beau territoire. C'est aussi une entrée de ville pour la ville de Géniac, qui est très bien terminée, des places de parking supplémentaires, des voitures en autopartage, des vélos électriques prochainement en location, et puis un pôle d'échange multimodal qui est vraiment au cœur de notre territoire et qui est à la fois, je pense, esthétiquement bien intégré, qui est aussi une passerelle, sans jeu de mots, avec l'autre partie de notre territoire, et que vous voyez au travers du petit film. C'est aussi des renseignements pour le grand site de France et aussi les grands sites d'Occitanie. C'est un arc vers le sud du canton, vers les 2 lycées, le PSU, les futures unités de gendarmerie, la DMO au niveau du département, des voies vertes qui vont arriver, des plateaux sportifs avec le tambourin, la halle des sports Gilles Fermeau, et aussi le pôle de santé qui est aussi une autre entrée de ville, et qui permet aussi de bien définir tout l'axe vers Argiléum, vers sur Saint-Jean-de-Fosse, sur la rénovation qui va aussi être un moment très important et très fort sur la première partie de la rénovation de l'abbaye d'Agnane, de l'ancienne abbaye d'Agnane, et bien sûr Saint-Guyen-le-Désert et la maison du grand site Gorge de l'Hérault. Donc tout cela, c'est une politique de concrétisation de projets, de réalisation, et réaffirmer que Géniac, la vallée de l'Hérault, a vraiment toute sa place dans ce beau département.
2: Et l'idée, c'est de faire de ce lieu un lieu référence pour les visiteurs, mais aussi pour les habitants de ce territoire.
3: Absolument. On a choisi délibérément de faire une association entre les mobilités et le tourisme, puisque comme ça a été rappelé par le maire du Pouget, Thibaut Barral, il n'y a qu'un pas. Le tourisme, c'est des déplacements, et les mobilités, c'est des moyens. Donc on essaie d'associer les deux et de le faire efficacement. Donc moi, je suis ravi en tant que président d'être le porte-parole, et vous le voyez et vous le constatez un peu plus tous les jours. La vallée de l'Hérault se distingue à la fois pour son architecture de qualité, c'est clair, c'est lumineux. Je pourrais dire que c'est le symbole de la vallée de l'Hérault.
2: Oui, avec un lieu qui va forcément évoluer, elle ouvre ses portes, que ça soit au niveau des horaires, au niveau de ce qui va être proposé, que ça soit ici dans ce volet mobilité avec les associations, dans le volet tourisme, ça va forcément évoluer. Maintenant, ça va être aux habitants à en prendre possession.
3: Ben, c'est ça, c'est chacun y est chez lui et il sera bien accueilli et je crois qu'il va découvrir et par les temps qui courent avec un monde international complètement perturbé, des énergies et des moyens qui sont de plus en plus difficiles pour un certain nombre de nos concitoyens. Je crois que d'avoir des services de qualité à proximité et des renseignements de haut niveau et des lieux à découvrir, eh bien, je crois qu'en tous les cas, la vallée de l'Hérault est en pointe.
2: Juste dernière question, ça a coûté combien à l'intercommunalité ?
3: 1 800 000 euros qui a été budgétisé et financé à pratiquement 80% dans le cadre du plan pluriannuel d'investissement.

De retour sur Radio Lodève, bien voilà, c'est terminé pour moi. N'oubliez pas, 19h30, le mag de Radio Lodève. Et puis moi, il ne me reste plus qu'à vous souhaiter une excellente soirée, un très bon appétit. Je vous retrouve dès demain matin à partir de 8h. Et ensuite avec la chronique littéraire Mosaïque, proposée et présentée par Christine Momo. Bonne soirée, bon appétit, surtout prenez bien soin de vous et de vos proches. À demain 8h. Ciao, ciao.

Sa mère avait été abattue par un chasseur. Dans ses narines de petit animal se grava l'odeur de l'homme et de la poudre à fusil. Orphelin avec sa sœur, sans un troupeau voisin, il apprit tout seul. Adulte, il faisait une taille de plus que les mâles de son espèce. Sa sœur fut emportée par un aigle un jour d'hiver et de nuages. Elle s'aperçut qu'il planait au-dessus d'eux, isolé sur une pâture au sud, là où subsistait un peu d'herbe jaunie. Sa sœur voyait l'aigle, même sans son ombre à terre, sous un ciel bouché. C'était sans issue pour l'un des deux. Sa sœur se mit à courir, donnant l'avantage à l'aigle, et elle fut attrapée. Resté seul, il grandit sans frein, ni compagnie. Quand il fut prêt, il partit à la rencontre de la première harde, défia le mâle dominant et fut vainqueur. Il devint roi en un jour et en duel.

Les chamois ne vont pas jusqu'au bout dans un combat. Ils décident du vainqueur au premier coup. Ils ne se cognent pas de front comme les bouquetins et les chèvres. Ils penchent la tête vers le sol et tentent de glisser leurs cornes légèrement recourbées sous le flanc de l'autre. Si la reddition n'est pas immédiate, ils accrochent le ventre et le déchirent en tirant le cou en arrière. Ils arrivent rarement à cette fin. Avec lui, ce fut différent. Il avait grandi sans règles et il les imposa. Le jour du duel, ils avaient au-dessus d'eux le magnifique ciel de novembre et par terre, des mottes de neige fraîche, encore peu abondantes. Les femelles sont en chaleur avant l'hiver et mettent bas au milieu du printemps. En novembre, les chamois se défient. Il entra à l'improviste dans le champ du troupeau, surgissant d'un bond du haut d'un rocher. Les femelles s'enfuirent avec les petits de l'année. Le mâle resta et racla furieusement l'herbe de ses sabots antérieurs.

En haut, se massèrent des ailes noires de corneilles et des croassements. Planant dans les courants ascensionnels, elles regardèrent le duel ouvert comme un livre au-dessous d'elles. Le jeune mâle solitaire avança, tapa du sabot par terre et souffla sèchement. Le choc fut violent et bref. Les cornes de l'attaquant s'ouvrirent une brèche dans la défense et sa corne gauche accrocha le ventre de son adversaire. Elle le déchira dans un craquement et, plus haut, les ailes claquèrent avec fracas. Les oiseaux acclamaient le vaincu qui leur était destiné. Le chamois éventré s'enfuit, perdant ses viscères, pourchassé. Les ailes quittèrent le ciel pour descendre à terre, les dévorer. La fuite du vaincu se brisa d'un coup. Il buta et tomba sur le flanc.

Sur la corne ensanglantée du vainqueur se posèrent des papillons blancs. L'un d'eux y resta pour toujours, pour des générations de papillons, pétales battant au vent sur la tête du roi des chamois durant les saisons d'avril à novembre.

C'était un extrait de « Le poids du papillon » de Henri De Luca. Ce roman est paru aux éditions Gallimard en 2011 pour sa traduction française. Il est disponible chez Folio. En 2020, je vous avais présenté son ouvrage « La nature exposée ». Avec plaisir, je reviens vers vous pour vous faire découvrir un autre roman de cet auteur. Henri De Luca est un écrivain italien, né à Naples en 1950. Son origine bourgeoise le destine à embrasser une carrière dans la diplomatie. Mais il s'y refuse, il rompt avec sa famille et en 1968, il entre dans le mouvement de révolte ouvrière. Pendant 10 ans, il fait partie de l'Onta Continua, mouvement d'extrême-gauche, qu'il dirigera. Il exerce plusieurs métiers manuels, chez Fiat à Turin, maçon en France et en Afrique. Bien qu'il écrive depuis l'âge de 20 ans, son premier roman ne paraît qu'en 1989, à l'âge de 40 ans. En 2013, il obtient le prix européen de littérature. La parole contraire est un court essai où Henri De Luca développe sa réflexion sur l'événement du chantier de construction de la ligne TGV Lyon-Turin, événement pour lequel il est poursuivi en justice pour avoir incité au sabotage. Voici quelques romans à découvrir. Comme le jour avant le bonheur, Tout mio, Trois chevaux. Le poids du papillon, c'est l'histoire de deux vies, celle du chamois et celle du chasseur. Les deux sont vieillissants. Ils vont se livrer un dernier combat. Ce récit est court, mais le conteur Henri De Luca nous offre ici un petit roman absolument superbe. Bien sûr, la nature est là, dans sa pureté et sa dureté aussi. C'est une réflexion sur la vie, les parcours jusqu'à la fin du chemin, le début et la fin. L'émotion et la beauté nous tiennent, nous happent jusqu'à la dernière page. Merci, Henri De Luca, pour ce petit ouvrage si puissant. Découvrez-le, bien sûr. Henri De Luca a dit « La guerre est la meilleure occasion pour faire des saloperies. Elle donne la permission et... vous avez le pouvoir de décider, même sans connaître. C'est le parfait objectif du pouvoir, arriver au plus haut degré d'incompétence et décider de tout. »

Ce jour de novembre, le roi reconnut son déclin. Son cœur battait à moins de 200 coups minutes, cette poussée qui donne de l'oxygène aux élans en montée et les rend plus légers. Les sabots des chamois sont les quatre doigts d'un violoniste. Ils vont à l'aveuglette sans se tromper d'un millimètre. Ils giclent sur des appics, jongleurs en montée, acrobates en descente. Ce sont des artistes de cirque pour le public des montagnes. Les sabots des chamois s'agrippent à l'air. Le cale, en forme de coussinet, sert de silencieux quand il veut. Sinon, l'ongle divisé en deux est une castagnette de flamenco. Les sabots des chamois sont quatre as dans la poche d'un tricheur. Avec eux, la pesanteur est une variante du thème, pas une loi. Il les posa à l'aube dans un brouillard épais à ne pas voir le sol et les trouva mal assurés. Aussi attendit-il que son cœur pousse ses battements jusqu'à la pointe de ses ongles et que le jour croisse en même temps que les coups. Il ne voulait pas céder, baisser sa corne gauche devant un mâle plus jeune, aux forces seulement plus neuves.

flaire à l'horizon pour savoir où ne jamais plus revenir, ni se laisser surprendre. Le jour au franc soleil sécha vite le brouillard, un ruisseau de lumière venant de l'est parcourait le troupeau qui s'y abreuvait, museau levé. Ils étaient bien des mètres au-dessous de lui. De son abri à l'ombre, il en vit la force, la quantité qui supporte les pertes. Ils n'étaient pas courageux, ils étaient nombreux, valeur qui donne de la force aux plus faibles. C'étaient ses fils, sortis des poussées de ses flancs. Il n'en était pas fier, il avait fait ce que voulait la vie, il pouvait s'exposer en pleine lumière.

L'odeur de l'homme et de son huile lui arriva dans la montée. Elle appartenait à l'assassin de sa mère. C'était lui. Il montait pour abattre tout seul des chamois. Il cherchait leur roi depuis des années. Il donna un coup de patte dans une pierre et l'envoya cogner loin au-dessus des éboulis escarpés. Le choc fit rouler une petite salve de cailloux. Au bout de la pente, l'homme se tourna pour le repérer plus haut, pour remonter à la bête qu'il avait déclenchée. Il regarda du mauvais côté. Dans l'ombre, le roi des chamois se moquait de lui depuis des années.

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0: Comment les enfants d'hier et d'aujourd'hui vivaient-ils l'espace public? Les rues, les parcs, les événements ouverts à tous ont-ils changé d'usage au fil des temps? Aller à l'école seul, jouer dehors, s'approprier les places et les trottoirs, était-ce plus simple hier qu'aujourd'hui? À l'école, cet espace central dans la vie des enfants, a-t-elle évolué de sa manière d'accueillir et de favoriser la mixité sociale?
1: À travers les témoignages croisés des ateliers de partage, les participants explorent ces questions sous plusieurs angles. Ils évoquent les souvenirs heureux, les jeux, les rencontres, les fêtes.
2: Ils racontent les espaces emblématiques qui rythmaient leur jeunesse. La place du village, la cour d'école, les bords de rivière.
1: Mais aussi les secrets, les libertés, les interdits qui marquaient leur époque et façonnaient leur rapport au monde. Ce projet crée une rencontre entre les élèves de César Villas,
2: les résidents de l'EHPAD de l'Écureuil,
1: soutenu par la médiathèque Confluence et l'association du Grain à Moudre.
0: Nous espérons que ce dialogue entre générations permettra de comprendre comment l'espace public d'hier éclaire celui d'aujourd'hui. Et peut-être imaginer celui de demain.
3: Où est-ce que tu as grandi?
4: Moi, j'ai grandi à l'ODE. Moi, j'ai grandi en Italie, après je suis partie à l'ODE en France.
5: Moi aussi, j'ai grandi à l'ODE.
6: J'ai grandi à Saint-Étienne de Bourgas, qui est un village à 7 km de l'ODE.
7: À Montpellier.
8: J'ai grandi à l'ODE.
9: J'ai grandi à la rue des Oliviers.
10: J'ai grandi à Oran, en Algérie, avant de venir en France.
11: À Opton. Opton, c'est à 3 km du lac du Salagou. C'est pas loin.
12: Dans le Puy-de-Dôme, Clermont-Ferrand.
13: Ici, à l'Odève. Alors, moi, j'ai grandi à Toulouse, en France.
14: À Alès, dans un petit village, c'est le département à côté.
0: Et avais-tu un endroit préféré dans la ville?
15: Quand tu es dans l'Odève, quel lieu tu fréquentes?
16: Est-ce que dans l'Odève, il y a des endroits où vous vous retrouvez avec vos amis?
14: Alors en fait, moi j'étais plutôt de la campagne. Moi c'était un tout petit village. On venait à l'Odève une fois par semaine, souvent le jour du marché, comme aujourd'hui le samedi, pour faire les courses, et surtout pour rencontrer les voisins du village ou de l'école. À vrai dire, c'était un petit village, tout le monde se connaissait.
10: Nous, moi j'habitais à Oran pendant assez longtemps, et je voyais mes copines dans la rue. On allait se promener, alors un peu plus loin que la maison, il y avait une grande place. Et on jouait là, on jouait à la marelle, au ballon, enfin, on était très libres.
1: Je fréquente un peu le skatepark et le marché.
0: Et vous?
11: Eh bien, moi, dans mon quartier, j'avais que des petits copains, des petits voisins. Deux, j'en avais. Et moi, j'étais seule. Et je ne pouvais pas m'amuser toute seule, quand même. Et c'était eux qui disaient à leur papa, à leur maman, je m'appelle Aline, on va la chercher, Aline, pour qu'elle joue avec nous. On ne peut pas la laisser seule. Et j'allais jouer avec deux petits garçons qui étaient de mon âge. Et j'étais contente.
5: J'aime bien la médiathèque de l'Odève.
9: J'aime bien le cinéma Lutéba.
5: Moi aussi, j'aime bien le cinéma Lutéba.
1: Sais-tu le grand parc et le petit parc?
0: Le city à Montfort.
1: J'aimais beaucoup la médiathèque parce que c'était calme et tout. Mais je préférais le skatepark parce qu'on pouvait, c'était public et on pouvait faire du foot, de la trottinette, plein de choses comme ça.
17: Bah, j'aime bien traîner dans le marché parce qu'en général, on voit des amis, on peut se rencontrer. En plus, des fois, il y a des stands bien dans le marché.
14: Alors, à l'époque, c'était un peu différent d'aujourd'hui. On n'avait pas toutes les technologies. Moi, à l'époque, j'allais à l'école à pied tout seul, dans la campagne, sur les chemins, on va dire. Aujourd'hui, c'est peut-être un petit peu moins fréquent, mais jusqu'au lycée Joseph Vallot à 13-14 ans, j'allais toujours à l'école à pied. Alors à vol d'oiseau, c'est pas très loin, mais on va dire que ça fait à peu près 5 km. C'est-à-dire en marchant normalement une petite heure. Une heure pour aller à l'école et une heure pour revenir le soir.
10: Non. J'allais, je me rappelle, j'allais plutôt ce qu'on appelait le patronage, où il y avait des religieuses et on pouvait faire des activités, quoi.
15: J'aime bien aller en ville avec les potes. On fait des cache-cache dans ma vie.
17: Ben, moi, je vais aussi ici, je fais des cache-cache chez Denis.
15: Moi, je fais des cache-cache dans mon quartier.
17: Moi, des fois, dans le supermarché.
15: Moi, des fois, je fais des cache-cache dans la ville, à City jusqu'à la bibliothèque.
13: Oh, les amis, enfin, je restais à la maison. J'avais pas vraiment des amis. Petite, j'avais pas vraiment des amis.
18: J'avais des amis à l'école. Et on se rencontrait puisque, tu sais, à Toulouse, dans des quartiers, c'était, disons, comme si c'était des petites maisons, parce qu'il y avait plein de gens qui étaient là, qui vivaient là. Et tous les enfants, tous les jours, en sortant de l'école, on se rassemblait, on discutait un peu, et après, bon, on allait faire ce qu'il fallait pour l'école. Et voilà, mais ça se passait très bien. Très, très bien. Tu vois, alors qu'on soit espagnol, français, allemand, n'importe quoi, arabe, ce qu'il faut, c'est s'aimer, s'entraider. Voilà, et c'est ce qu'on faisait. C'était pas la même vie que maintenant. Tu sais, à cette époque-là, c'était l'après-guerre, et on s'occupait beaucoup même des mamies dans le quartier. On allait les voir, on allait demander si elles avaient besoin de faire des courses. Tu vois, on s'occupait des autres. On faisait des petits goûters le long de la rue. On buvait un café.
1: Quel événement t'a marqué? Est-ce qu'il y avait des balles?
18: Il y avait des fêtes, des balles qui se passaient dans des quartiers. Et on pouvait y aller tous, même les enfants pouvaient y aller. Et on s'amusait. Et quand on ne pouvait pas aller plus loin, et bien dans les quartiers, on se réunissait. On faisait des petits gâteaux qu'on sortait sur la place, à la petite place, chaque maison. Et on passait la journée comme ça. Et les enfants, on jouait ensemble. Et les mamans nous surveillaient gentiment.
10: On a dansé même sur la route nationale. Pour vous dire, il n'y avait pas de voiture, trop de voitures. Hein. Et on n'était pas dérangés. Il y a des balles dans chaque village après la guerre, là, 45. Ça, c'était des balles un peu dans tous les villages, des fêtes. Hein, et on dansait sur la route. Et même pour la Saint-Jean, on faisait le feu chez moi. Sur le pont, sur la route nationale. Hein. Et on dansait, et je vous dis, on n'était pas dérangé du tout par une voiture. Hein.
13: Et quand venaient les premiers bals, papa et maman nous accompagnaient. Voilà, et puis après j'ai rencontré mon mari, je me suis mariée. Sur la fête de la Saint-Fulcran à Lodève, là où il y avait les manèges sur le parc. Et je me suis trouvée sur la chenille. Tu sais, la chenille, c'est un... ça tourne comme ça, et d'un côté, de l'autre. J'étais à côté de lui, et quand c'était de côté, j'étais sur lui. Puis après, c'était lui sur moi.
10: D'accord. Hein.
13: Alors, après, eh ben, il m'a dit, écoute, mes parents aimeraient te connaître.
10: Ah, ben alors, c'était le bon.
13: Alors, j'en ai parlé à mon papa et à ma maman. Ils ont été d'accord. Et un dimanche, je suis partie avec mon père et ma mère chez... pour ainsi dire, mon futur mari.
14: Et après, les fêtes, je pense, sont à peu près les mêmes qu'aujourd'hui. C'est-à-dire, pour des enfants, moi, je me souviens de la Saint-Fulcran, qui était toujours vers un petit peu au moment de la rentrée scolaire, qui était vers la fin septembre à l'époque.
15: La cavalcade. Pourquoi aimes-tu la cavalcade?
17: Parce qu'il y a plein de jeux où je peux m'amuser avec mes parents et mes copains.
9: Moi, c'est la fête foraine parce qu'il y a beaucoup de jeux où on peut s'amuser. Parce que c'est drôle, amusant et joyeux.
15: Et toi?
9: Moi, j'aime bien aussi la fête foraine parce que j'aime bien les jeux. Des fois, ils vont un peu vite, des fois, lentement. Anne-Téma?
15: À l'école ou au skate park?
16: À l'UTEVA ou à, au skatepark ou devant chez eux. Moi, j'aime bien la fête foraine.
15: Ben, moi, j'aime un petit peu tout.
19: Moi, c'est la cavalcade.
17: Okay. Ben, j'aime bien Résurgence et la foire en mai. Et ben, enfin, je vais à l'ODEV pour le petit Taïd et pour le grand, je vais en Tunisie.
20: Bien les chats. Mmh. J'aime bien lancer les confettis.
15: Toujours eu beaucoup de fêtes à l'ODEV.
21: J'aime Résurgence.
15: Est-ce que tu as vécu la guerre?
21: Est-ce que vous avez été résistant?
13: Eh oui, j'étais jeune, mais je l'ai connue, la guerre de 1939-1945. J'avais 14 ans, j'étais jeune. Et je savais qu'il y avait beaucoup de prisonniers qui partaient en Allemagne. Ben, ce qui avait changé à Octon, c'était que, je ne sais pas si les jeunes comprendront, on avait le maquis. C'était des maquisards qui vivaient dans les montagnes, cachés. Et ils faisaient de la résistance contre les Allemands. Et alors, les avions circulaient pour surveiller. Il fallait faire très attention. Mais tout s'est très bien passé. On a été prudents, tous les personnels, les enfants, leur papa, leur maman. Tout s'est très bien passé. Ils n'étaient pas loin de mon village, les Allemands. C'est pour ça que quand on a été averti par le maire de notre village, il nous a dit, attention, il faut faire attention à ce que vous parlez, ce que vous dites. Parce que eux, ils sont là, ils écoutent, ils observent et puis ils agissent. Alors bon, moi j'avais 14 ans, j'étais jeune. Bon, mais papa et maman m'ont dit, faut pas parler, faut rien dire. Et je me suis, j'ai jamais plus parlé à personne. Hein. Je voulais pas trahir notre pays, la France.
6: J'étais trop jeune pour être résistante. J'étais trop jeune. Ça fait que quand la guerre a, la deuxième guerre a éclaté, là, 39, j'avais que 8 ans. Ça fait qu'à l'ODEV, on n'a pas eu de bombardement. Il y a eu que le maquis. C'est le maquis qui avait fait sauter un pont en descendant de Saint-Pierre. Ça fait qu'ils ne sont pas passés de ce côté. Ils sont passés de l'autre côté. Ah, mais après la guerre, on a dansé. Ici, quand même, c'était pas dangereux parce que. Bon. On avait eu une colonne allemande qui était passée de l'autre côté là-bas. Et elle n'est pas passée à l'ODEV. Parce que. Et alors, une fois, en allant chercher nos fromages là-haut à la ferme, on a rencontré un Allemand qui s'était échappé de la colonne. Et bien, il nous a demandé où était l'ODEV parce qu'il allait se rendre.
10: Disons que non, j'avais pas peur, mais il y avait des quartiers interdits. Parce qu'on était pendant la guerre d'Algérie. Donc il y avait un minimum. Ma mère, il fallait pas qu'on dépasse notre quartier. Vraiment notre quartier. Ben, c'est normal.
18: Je l'ai vécu, mais je m'en suis pas aperçue parce que j'étais petite. Mais autrement, oui, j'aurais pu. Ça avait été 2 ans de plus ou 3 ans, oui. J'aurais pu voir la guerre. Mais par contre, je vais te dire, avec ma maman, pour rejoindre mon papa qui était en France et qui avait fait la guerre ici, eh bien, on a traversé tous les Pyrénées à pied pour pouvoir rentrer en France, rejoindre mon papa.
19: Et il n'y avait pas de moyen de transport?
18: Ben non, il n'y avait pas de voiture, il n'y avait rien à cette époque-là. Tu sais, celui qui avait une voiture, il était riche à l'époque. Il était riche. Et nous, quand on est rentré d'Espagne, on n'avait rien. On n'avait pas de maison, on n'avait rien. Il a fallu que mon papa travaille, que maman aussi travaille, pour avoir un petit. Je ne dis pas une petite maison, mais quelque chose où on pouvait dormir et faire la popote.
13: Ville préférée, c'est l'ODEV.
19: À quel âge avais-tu le droit d'aller tout seul dans la rue?
18: Je pouvais sortir dehors. toute seule parce que c'était, tu vois, il y avait des petites ruelles et chaque ruelle, il y avait des petites maisons pour les personnes âgées, etc. Et nous, comme on était toujours là, eh bien, on restait là et ça se passait très bien. Très, très bien.
2: À 8 ans.
3: Moi, à 7 ans.
22: Moi, j'ai jamais eu le droit d'aller dans la rue toute seule.
6: Il n'y avait pas de problème, il fallait pas aller trop loin. Mais on y allait en vélo. Et puis on était quand même les jeunes. Il n'y avait pas de carte de ramassage comme maintenant. Hein. Donc je voulais aller en vélo tous les jours, descendre en vélo parce qu'il n'y avait pas de carte de ramassage à cette époque-là. Hein. Et bien,

0: À l'école, on n'avait pas un car qui nous amenait à l'école, on y allait à pied. On faisait des fois 1 kilomètre pour se rendre à l'école. Alors, on partait le matin, on mangeait à la cantine à midi, et le soir, on retournait chez nos parents qui venaient nous chercher à l'école. Et on avait des devoirs à faire à la maison. Mon papa et ma maman m'ont recommandé de ne pas m'aventurer toute seule sur les routes, parce que je courais un danger que je ne comprenais pas à cet âge-là. Voilà. Alors, j'étais obéissante, je les écoutais. Et c'était mon papa ou ma maman qui avait le temps de m'accompagner à l'école le matin. Et je mangeais à la cantine et ils venaient me reprendre le soir à 4 heures. Et il fallait que je fasse des devoirs, à me donner des devoirs à faire le soir chez moi.
1: Moi, j'y vais de temps en temps, tout seul, mais j'y vais plus souvent avec mes parents.
2: Et moi, des fois, quand il fait beau, ma mère, elle me laisse aller tout seul à l'école et avec moi, au stand.
3: Ben moi, ma mère, elle me laisse aller au skatepark tout seul. Moi, j'ai pas le droit d'y aller tout seul, dans la rue.
4: Avant que mes parents se séparaient, j'habitais pas trop en ville, du coup, je pouvais pas sortir, mais
5: j'ai pas encore le droit.
6: C'était comment l'école?
7: Comment t'habillais-tu pour aller à l'école?
8: Il y avait qu'une classe. C'était qu'une. Et voilà. Il faut dire aussi j'ai fait une scolarité avec M. Rocky. Et M. Rocky, l'instituteur, il était très sévère. Et j'ai passé l'examen en train en 6e. Bon, j'ai été reçue, mais comme j'étais souvent malade, l'instituteur a dit, on va la garder, surtout que mon idée, c'était, je ne veux pas être pensionnaire au collège de l'Odère. Et j'ai passé le certificat d'études à 12 ans, et je suis rentrée directement en 5e. Voilà. J'ai sauté la 6e. C'était ma scolarité. Et puis, alors, j'ai passé le brevet, et puis je suis restée. Il y en a beaucoup au brevet qui partaient parce qu'on était au collège de filles. Et ça allait que jusqu'en 3e. Et après, la 3e, je suis restée et pour passer le bac. Et alors, j'étais pensionnaire à l'école, au collège des filles, mais j'allais prendre les cours à l'école, au collège des garçons. Le lundi, on montait le drapeau et on chantait « Maréchal, nous voyons, l'espérance ». Et le samedi, on redescendait les couleurs.
0: À l'école, on avait le mercredi, il fallait faire de la gymnastique.
9: En Algérie, je m'habillais comme... On s'habillait en France, avec un vêtement et puis un tablier. Bon, moi, j'ai vécu mes 17 ans, mais c'était pas différent tellement de la France. Parce que l'Algérie, à l'époque, était française, qu'on le veuille ou pas. Elle était française, et donc on avait les mêmes habitudes que les Français. D'ailleurs, on était Français.
3: Oui. Quand vous allez à l'école,
9: oui,
3: vous avez dit que vous habillez avec un tablier.
9: Ah oui.
3: Et qu'un tablier, rien d'autre?
9: Ah non, j'étais habillée, il y avait une robe. Mais on avait toujours un petit tablier pour les taches d'encre, pour les... Voilà, tu crois? Alors, comme ça, nos mamans, elles nous enlevaient le tablier, elles nous en remettaient un autre. Et on gardait toujours le même linge. Par économie, hein. On ne pouvait pas non plus...
0: On pouvait s'habiller comme on voulait. On nous laissait libres. Alors, dessous, on était bien habillés. Mais pour travailler, pas se salir avec l'encre,
9: oui.
0: On nous faisait mettre un petit tablier.
3: Vous disiez que vous pouvez vous habiller... Comme vous voulez, mais vous habillez comment? Une jupe, une robe?
0: Oui, mais à ce moment-là, on n'avait pas l'habitude de mettre le pantalon comme on met maintenant.
9: On n'avait pas de pantalon, non?
0: On mettait une jupe, une petite robe, un petit tablier, et on allait à l'école. Et à l'école, quand on arrivait, avant 8 heures, on se mettait en rang, avant de rentrer en classe. On se mettait en rang. Le maître ou la maîtresse nous faisait mettre en rang. Et avant de rentrer en classe, il fallait montrer les mains. Pour qu'on ait les mains propres, pour ne pas salir le cahier. Et ceux qui avaient les mains sales, le maître ou la maîtresse leur disait, tu vas au lavabo, tu vas te laver les mains parce que tu vas salir

0: ton cahier. Fallait être propre.
1: Là, elle a dit, et les garçons, ils s'habillaient comment?
0: Oh ben, non, à ce moment-là...
2: Des shorts, plus ou moins des shorts.
0: Oui.
2: Moi, je parle de l'Algérie, bien sûr.
0: On mettait des petites robes, un petit tablier.
1: Mais les garçons, ils mettaient quoi?
0: Ah ben, ils mettaient des pantalons.
1: Vous avez déjà joué à cache-cache et au loup?
3: Oh ben, bien sûr, hein. Et acheter à la corde, et bon, il y a beaucoup de choses qu'on fait quand on est jeune.
4: Alors en fait, à la petite école, jusqu'à la sixième, c'était mixte, parce que c'était une petite école d'un village. Et ensuite, au collège, on devenait encore mixte. Et à l'époque, il y avait encore le lycée, où il y avait des lycées de garçons et de filles. Mais c'était la fin des lycées où c'était séparé. Alors, à l'époque où j'y étais, on était 12 enfants, à savoir qu'il y en avait 2 qui venaient de l'Odève et les 10 autres venaient de la commune. Il y avait à peu près 10 enfants qui avaient 2-3 ans de différence avec moi et souvent plusieurs frères et sœurs de la même famille. Imaginez, nous, on avait un seul maître qui faisait toutes les classes. Et donc, dans la même pièce, il y avait des tables de 2 ou de 4 et on travaillait ensemble. On faisait des petits groupes, un peu comme aujourd'hui. Et donc, à savoir qu'il y avait le CE1, le CE2, le CM1 et le CM2 dans la même pièce. Et moi, donc, la première année où j'étais à l'école, si mes souvenirs sont bons, j'avais 7 ans. Puisque pour y aller tout seul à pied, ils ont estimé qu'avant, j'étais trop petit pour faire la route tout seul.
5: On fait des maths, du français, de la conjugaison,
6: des fois de l'arithmétique, on vient ici.
7: Moi, je joue pas avec les garçons parce que je suis en profil 4, mais je pense que oui.
5: Comme je dans la cour ou... Bah, en fait, nous, on a un système de profil 4, donc ça veut dire que les personnes qui ont un bon comportement... les profs vont pouvoir leur laisser une confiance pour qu'ils soient seuls dans l'école, dans le sens où ils vont pouvoir, au lieu du temps de la récré, aller dans la classe. On a une salle de musique aussi, salle de jeux de société.
8: T-shirt, sweat, j'aime pas les jeans, je mets tout le temps des jogging.
9: J'aime bien la récréation.
10: Oui, on jouait ensemble plutôt quand l'année dernière et les années d'avant.
11: Trois couettes, c'était gentil. On faisait des dessins, du chant, un peu de danse, jeu aux cartes.
12: À la marraine, ouais. À la poupée, des fois, ouais.
13: Les cours élémentaires.
14: L'école primaire, c'était très bien. À l'école Prosper Gilles. C'est-à-dire, on commençait le matin, c'était pas comme maintenant. C'était la première année d'école, c'était la sixième. Sixième, cinquième, quatrième, on allait jusqu'à la première, qui était l'année du certificat d'études. Au carré, on jouait au carré.
15: La marraine.
14: Avec une pierre, voilà, c'est ça. À la corde aussi. En dernière année, on faisait le samedi, où on faisait ou couture, ou dessin. Ou musique, c'était le samedi. D'ailleurs, c'est là que j'ai appris beaucoup de choses en couture, à l'école. Que j'ai su faire les boutonnières, les jours, les ourlets, tout ça.
16: L'école, quand je suis arrivée en France, tu sais, je vais te dire, quand je suis arrivée en France, je ne connaissais pas du tout le français. Et on m'a mis dans l'école maternelle. Et bien, petit à petit, en écoutant mes petits copains et copines, j'ai commencé à parler un peu français, puis après je suis allée à l'école. Et voilà, mais autrement, quand je suis arrivée en France, je parlais pas français, je parlais espagnol. Oui, c'était une grande cour et on jouait dedans avec des cailloux, mais où on jouait à la ronde, des choses comme ça.
17: Est-ce qu'il y avait déjà du béton?
16: Du béton?
18: Ouais. Est-ce qu'elle était bétonnée, votre cour d'école?
16: Ah oui, oui. C'était pas les cailloux, hein. C'était bien. Oui.
19: Raconte-moi une bêtise.
20: Alors, mes parents m'amenaient à Montpellier et sur la Esplanade, il y avait les manèges. Donc j'étais petite à ce moment-là. C'était mon grand-père qui me menait d'un manège à l'autre. Et moi, j'adorais les voitures. Et voilà. Donc, d'une voiture, je descendais, voilà. Puis, ça a été le moment de partir. Alors, mes parents sont arrivés, le grand-père a suivi. Et moi, je n'ai pas suivi. Et quand ils se sont arrivés au bout de l'esplanade, ils ont dit, mais où elle est passée ? J'avais disparu. Alors, le grand-père a dit, il se pourrait qu'elle soit encore remontée sur les manèges. Parce qu'elle a dit, le monsieur, il me nous connaît. Depuis qu'elle y tourne, elle tourne. Hein. Et effectivement, on m'a retrouvé là.
8: J'ai poursuivi ma sœur avec un bâton que mon petit frère avait taillé. Et j'ai fait un trou dans la porte.
0: Ah oh, ben ça m'arrivait.
17: Et quoi,
0: ah ben des fois, je disais à maman, je vais à tel endroit et puis j'allais à l'autre. Ah. Ça, il fallait pas que je le fasse.
17: À quel endroit ?
0: Eh ben, on s'était pas bien loin l'un de l'autre. Mais quand maman me cherchait, elle croyait que j'étais là où je lui avais dit, puis finalement, j'y étais pas, j'étais à l'autre bout. Et alors, ma maman me grondait. Elle me disait, je veux savoir où tu te trouves, où tu vas et où tu es. Voilà. Ils étaient quand même sévères, nos papas et nos mamans. Fallait obéir.
11: On allait dans le jardin manger les fraises. On cassait les carreaux.
8: Bah, quand j'étais petite, j'ai jeté des jouets par la fenêtre. Parce que je sais pas pourquoi j'ai fait ça. J'avais envie de les donner à des gens. Mais en plus, c'était complètement débile parce qu'en fait, c'était mes jouets préférés.
11: On allait à l'épicerie, chercher des commissions, et on piquait les bonbons.
8: Mordu ma sœur dans le dos, parce que, en fait, j'avais mis sa chambre un petit peu en bazar. Du coup, elle lui a dit, bah, pour te faire pardonner, tu me fais un massage au dos. Et moi, je voulais pas, donc je lui ai fait un massage, et après, elle avait de la peau du coup dans le dos et je lui ai mordu le dos. Et maintenant elle a une trace rouge.
9: Yeah. Oui, pendant que j'étais au Maroc, j'ai lancé des pétards pendant un mariage.
15: Moi aussi, une fois j'ai lancé des pétards quand j'étais chez nous et ça a eu des problèmes. Moi aussi, une fois, on faisait que de on prend le ballon, on tape sur les vitres. Il y a des personnages âgés.
19: Des fois, quand je n'ai pas envie de promener mon chien, et bah, je fais croire à mes parents. Enfin, je monte, je fais la moitié du tour du quartier pour leur faire croire.
21: Une fois, j'avais pris une pierre et je l'avais lancée sur le pare-brise d'une voiture. Après, je me suis fait punir.
22: Et à moi, bah, j'ai jamais fait de bêtises dans la rue.
23: Moi, non, j'ai que fait des bêtises chez moi, mais pas dans la rue. Non, moi, j'en fais pas des bêtises, à part chez moi.
24: J'ai lu dans le carnet secret de ma sœur.
0: Oh, ben, quand on est petit ou petite, on fait toujours des bêtises en cachette de papa et de maman, pour pas se faire gronder.
16: Oh, ben, si tu crois que je n'ai pas fait des bêtises, comme tout le monde. Mais pas des grosses bêtises. La seule bêtise que je faisais, c'est que des fois, maman me disait, donne-moi un coup de main pour faire quelque chose. Et moi, j'avais pas envie. Je voulais m'amuser. Mais autrement, des grosses bêtises, non. Mais comme tous les enfants, j'ai fait des bêtises. J'ai cassé beaucoup de choses à la maison, en jouant.
0: Des bêtises, comme tout le monde, hein. Comme tous les enfants. Plus ou moins, même fait.
13: L'espace public n'est pas qu'un décor, c'est un terrain de jeu, un lieu de passage, un espace de pouvoir. Un endroit où l'on apprend très tôt quelle place on nous laisse et celle qu'on ose prendre. Pendant ces deux sessions avec les élèves, puis ces deux rencontres entre l'école et l'EHPAD, nous avons vécu des moments de partage qui nous rappellent une chose essentielle. L'espace public nous appartient à tous, mais il ne s'offre pas toujours à nous de la même façon.
25: Écoutez les enfants parler de leur skatepark, voir les résidents et résidentes de l'EHPAD raconter leur quartier, c'est déjà déplacer les lignes. Parce qu'écouter, c'est reconnaître. Parce que raconter, c'est reprendre un peu de place. Alors peut-être que demain, les cours d'école, les places, les rues, ne seront plus des espaces à partager comme on peut, mais des espaces à habiter ensemble pleinement. Des lieux où chacun et chacune aurait le droit d'être, de jouer, de parler, de rêver, sans devoir se justifier. Ce projet, c'est une graine. Une graine plantée dans l'idée que l'espace public est un bien commun et que sa beauté réside dans notre capacité à le partager, à le réinventer, à s'y sentir légitime.
13: Si ces rencontres laissent une trace, quelle soit celle-ci, un pas de plus vers un espace public, plus juste, plus ouvert et vraiment commun. La prochaine fois que vous traverserez une place, un parc ou une cour d'école, demandez-vous, qui s'y sent chez soi et qui, au contraire, doit encore s'y faire une place.
1: Nous remercions tous les participants, l'école César Vinas, la médiathèque Confluence, les pattes de l'écureuil et l'association du grain à moudre.
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1: Il est 23h.

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1: Il est une heure.

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1: Il est 2 heures.